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Sur la Côte-Nord, on passe la soirée ensemble jusqu'à minuit. 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
4: Voici vos nouvelles, Arsenal Média. Les deux députés de la CAQ sur la Côte-Nord jugent que le gouvernement a livré la marchandise depuis l'élection de l'automne 2022. Yves Montimi et Catherine Champagne-Jourdain partagent un bilan des réalisations régionales qu'ils estiment remplies d'actions concrètes pour la population nord-côtière. Parmi les actions les plus structurantes, les élus de la région mentionnent une entente sur les tarifs hydroélectriques historiques avec Aluminerie Alouette, des travaux majeurs de 738 millions de dollars sur la route 389 entre Baie-Comeau et Manic 2 et la modernisation de l'hôpital de Sept-Îles au coût de 308 millions de dollars. Deux enquêteurs du bureau du commissaire aux travailleurs de la Commission de l'assurance-emploi du Canada brossent un portrait conforme aux revendications mises de l'avant par Action chômage Côte-Nord. Ils recommandent une réforme du programme d'assurance-emploi pour mieux soutenir les travailleurs des industries saisonnières dans les communautés rurales. La Fondation Husky est fière du succès de la troisième édition de son tournoi de golf qui a permis d'amasser 24 832 $ au profit des clubs de l'école Jean du Nord Manicouté. L'événement a été l'occasion d'annoncer un partenariat majeur avec Alouette. L'aluminerie de Sept-Îles s'engage à verser 10 000 $ par année pendant 3 ans afin de soutenir les activités sportives, culturelles et les projets destinés aux élèves de l'école secondaire publique. Côté météo, ce soir ensoleillé avec passage nuageux et une température autour de 14 degrés. Cette nuit, bande brouillard avec une température de 9 degrés et demain, ciel variable avec un mercure avoisinant les 15 degrés.
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sur la côte nord, Danaë Thériault qui vous accompagne en ce 29 juin. Et qu'est-ce qui s'est passé sur l'actualité? Ben, sur macôtenord.com, on parle du 14e marathon Mamu des Galeries Montagnaises qui a eu lieu dimanche, donc hier, à cette île Ouacha, qui réunissait quand même 320 coureurs sur des distances de 42, 21, 10, 5 et 1 km. Il y a 16 athlètes qui ont complété le 42 km. Félicitations à vous si vous vous reconnaissez. Quand même un bel exploit. Et

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Danaï Thériau qui vous accompagne en ce lundi soir sur la Côte-Nord et c'est la première édition du Festival Country Mamie Moisy du 3 au 5 juillet. Donc c'est cette semaine que ça se passe derrière le camping de la ZEC et c'est à Moisy. Les festivaliers vont pouvoir assister au spectacle d'Alain Godin, de Chi Chapeux et même de Phil Lauzon. Donc manquez pas ça, ça va être un bon festival, surtout pour les fans de country, ça c'est certain. On est le 29 juin sur la Côte-Nord, c'est un plaisir d'être avec vous en ce lundi soir.

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3: Voici vos nouvelles, Arsenal Média. Les deux députés de la CAQ sur la Côte-Nord jugent que le gouvernement a livré la marchandise depuis l'élection de l'automne 2022. Yves Montimi et Catherine Champagne-Jourdain partagent un bilan des réalisations régionales qu'ils estiment remplies d'actions concrètes pour la population nord-côtière. Parmi les actions les plus structurantes, les élus de la région mentionnent une entente sur les tarifs hydroélectriques historiques avec Aluminerie Alouette, des travaux majeurs de 738 millions de dollars sur la route 389 entre Baie-Comeau et Manic 2 et la modernisation de l'hôpital de Sept-Îles au coût de 308 millions de dollars. Deux enquêteurs du Bureau du commissaire aux travailleurs de la Commission de l'assurance-emploi du Canada brossent un portrait conforme aux revendications mises de l'avant par Action chômage Côte-Nord. Ils recommandent une réforme du programme d'assurance-emploi pour mieux soutenir les travailleurs des industries saisonnières dans les communautés rurales. La Fondation Husky est fière du succès de la troisième édition de son tournoi de golf qui a permis d'amasser 24 832 $ au profit des clubs de l'école Jean du Nord Manicoutais. L'événement a été l'occasion d'annoncer un partenariat majeur avec Alouette. L'aluminerie de Sept-Îles s'engage à verser 10 000 $ par année pendant 3 ans afin de soutenir les activités sportives, culturelles et les projets destinés aux élèves de l'école secondaire publique. Côté météo, ce soir ensoleillé avec passage nuageux et une température autour de 14 degrés. Cette nuit, bande brouillard avec une température de 9 degrés et demain, ciel variable avec un mercure avoisinant les 15 degrés.

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3: Voici vos nouvelles, Arsenal Média. Les deux députés de la CAQ sur la Côte-Nord jugent que le gouvernement a livré la marchandise depuis l'élection de l'automne 2022. Yves Montimi et Catherine Champagne-Jourdain partagent un bilan des réalisations régionales qu'ils estiment remplies d'actions concrètes pour la population nord-côtière. Parmi les actions les plus structurantes, les élus de la région mentionnent une entente sur les tarifs hydroélectriques historiques avec Aluminerie Alouette, des travaux majeurs de 738 millions de dollars sur la route 389 entre Baie-Comeau et Manique 2 et la modernisation de l'hôpital de Sept-Îles au coût de 308 millions de dollars. Deux enquêteurs du bureau du commissaire aux travailleurs de la Commission de l'assurance-emploi du Canada brossent un portrait conforme aux revendications mises de l'avant par Action chômage Côte-Nord. Ils recommandent une réforme du programme d'assurance-emploi pour mieux soutenir les travailleurs des industries saisonnières dans les communautés rurales. La Fondation Husky est fière du succès de la troisième édition de son tournoi de golf qui a permis d'amasser 24 832 $ au profit des clubs de l'école Jean du Nord Manicouté. L'événement a été l'occasion d'annoncer un partenariat majeur avec Alouette. L'aluminerie de Sept-Îles s'engage à verser 10 000 $ par année pendant 3 ans afin de soutenir les activités sportives, culturelles et les projets destinés aux élèves de l'école secondaire publique. Côté météo, ce soir ensoleillé avec passage nuageux et une température autour de 14 degrés. Cette nuit, bande brouillard avec une température de 9 degrés et demain, ciel variable avec un mercure avoisinant les 15 degrés.
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Un bon lundi soir sur la Côte-Nord, Danaï Thériault qui vous accompagne en ce 29 juin. Et qu'est-ce qui s'est passé sur l'actualité? Ben, sur macôtenord.com, on parle du 14e marathon Mamu des Galeries Montagnaises qui a lieu dimanche, donc hier à cette île Ouachat. Qui réunissait quand même 320 coureurs sur des distances de 42, 21, 10, 5 et 1 km. Il y a 16 athlètes qui ont complété le 42 km. Félicitations à vous si vous vous reconnaissez. Quand même un bel exploit et si vous voulez plus de détails là-dessus, c'est sur

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Danaï Thériault qui vous accompagne en ce lundi soir sur la Côte-Nord et c'est la première édition du Festival Country Mamie Moisy du 3 au 5 juillet. Donc c'est cette semaine que ça se passe derrière le camping de la ZEC et c'est à Moisy. Les festivaliers vont pouvoir assister au spectacle d'Alain Godin, de Chi Chapeux et même de Phil Lauzon. Donc manquez pas ça, ça va être un bon festival, surtout pour les fans de country, ça c'est certain. On est le 29 juin sur la Côte-Nord, c'est un plaisir d'être avec vous en ce

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2: Voici vos nouvelles, Arsenal Média. Les deux députés de la CAQ sur la Côte-Nord jugent que le gouvernement a livré la marchandise depuis l'élection de l'automne 2022. Yves Montigny et Kateri Champagne-Jourdain partagent un bilan des réalisations régionales qu'ils estiment remplies d'actions concrètes pour la population nord-côtière. Parmi les actions les plus structurantes, les élus de la région mentionnent une entente sur les tarifs hydroélectriques historiques avec Aluminerie Alouette, des travaux majeurs de 738 millions de dollars sur la route 389 entre Baie-Comeau et Manic 2 et la modernisation de l'hôpital de Sept-Îles au coût de 308 millions de dollars. Deux enquêteurs du bureau du commissaire aux travailleurs de la Commission de l'assurance-emploi du Canada brossent un portrait conforme aux revendications mises de l'avant par Action chômage Côte-Nord. Ils recommandent une réforme du programme d'assurance-emploi pour mieux soutenir les travailleurs des industries saisonnières dans les communautés rurales. La Fondation Husky est fière du succès de la troisième édition de son tournoi de golf qui a permis d'amasser 24 832 $ au profit des clubs de l'école Jean du Nord Manicouté. L'événement a été l'occasion d'annoncer un partenariat majeur avec Alouette. L'aluminerie de Sept-Îles s'engage à verser 10 000 $ par année pendant 3 ans afin de soutenir les activités sportives, culturelles et les projets destinés aux élèves de l'école secondaire publique. Côté météo, ce soir ensoleillé avec passage nuageux et une température autour de 14 degrés. Cette nuit, bande brouillard avec une température de 9 degrés et demain, ciel variable avec un mercure avoisinant les 15 degrés.

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1: Ouais, ben, c'est l'été. C'est un ciel voilé. Le soleil est orange pour les mauvaises raisons. Évidemment, ouais. On vous souhaite un bon réveil tout de même à 5h59. Danaé Thériault et moi, Jerry Castonguay, on vous dit le bonjour!
2: Bonjour!
1: Du mardi 30 juin. Puis justement, parlant de soleil, ça me semble plus incertain plus on avance.
2: Ouais, mais aujourd'hui, on a quand même une belle journée, okay, avec alternance de soleil et de nuages.
1: C'est correct, ça.
2: Risque d'orage quand même cet après-midi
1: c'est
2: à plusieurs
1: ça.
2: Endroits.
1: Ouais, quand il fait chaud de façon soutenue comme ça, là, on s'expose au tonnerre.
2: Mais tu sais, on a quand même une belle semaine qui s'annonce.
1: Oui.
2: Peut-être une ou deux journées de pluie, là, mais sinon, on va avoir du soleil puis des belles températures. Fait que c'est comme officiellement l'été.
1: Oui, c'est parfait. Mais il y a des mauvaises nouvelles au travers de ça, comme ce dont je vais vous parler un peu plus tard. Les astres ne jouent pas en notre faveur.
2: C'était notre petit moment de découragement de ce matin. Là.
1: La bonne nouvelle du jour aussi, il y a justice sur la planète, alors ça c'est cool. Mais parmi, tu sais, on parle de nouvelles, etc., c'est bien cool, mais les vraies manchettes qui font la une ce matin, c'est quoi chez nous? On va faire le tour de tout ça. Après Khaled qui est en réserve, mais pour tout de suite, c'est Marc Dupré, Danser la nuit. Ben là, c'est plus la nuit, il est rendu 6h
2: ouais,
1: pile.
2: C'est ça, là.
1: Et partout dans l'est du Québec, sur la côte nord, on se lève, on part ça de même. 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

0: Il est 6h06, un bon réveil en ce mardi 30 juin. Ce qui défrait la manchette sur nos sites de nouvelles, ben évidemment, c'est un peu l'état d'urgence, là, les feux de forêt au nord du Québec et au Labrador. La ville de Labrador City a déclaré l'état d'urgence puis a ordonné des évacuations en raison justement des incendies causés par la foudre. À Fermont, les citoyens sont appelés à la vigilance face à des foyers d'incendie à proximité. Actuellement, là, il y a près de 100 incendies qui sont actifs dans la région avec des panaches de fumée pouvant affecter la qualité de l'air jusqu'à cette île. On le sent très bien, là. Les pompiers font face à des conditions difficiles, des températures élevées, des vents forts, donc une situation critique. Les résidents vulnérables sont donc conseillés de limiter leurs activités extérieures. On s'en va du côté de Matane. On parle encore d'une rupture de service en obstétrique. Le département de l'hôpital de Matane sera fermé jusqu'au 9 juillet à 8 heures en raison d'un manque de personnel infirmier, selon Santé Québec Bas-Saint-Laurent. Pendant cette période-là, les futures mamans peuvent être transférées vers Rimouski où des services sécuritaires seront disponibles. Toutes les patientes concernées ont été informées. Surtout celles qui sont dues là autour de ces dates-là. Là, évidemment, on sait déjà qu'est-ce qui nous attend. Dans les faits divers, il y a un homme de 56 ans de Matane qui a été condamné à une amende de 1593 $ pour conduite imprudente. Ça s'est déroulé avant hier, donc le dimanche 28 juin. Il a été intercepté à Saint-Simon près de la route de Port-Pic après avoir effectué des manœuvres dangereuses qui ont été signalées vers 10h45 sur la route 132 à Saint-Fabien. Puis là, on sait à ce temps-ci de l'année, la route 132, là, beau temps, mauvais temps, semaine, fin de semaine, c'est très achalandé. Et en plus de l'amende, il a reçu 4 points d'inaptitude. La Sûreté du Québec rappelle que la vitesse et la conduite imprudente est parmi les causes majeures de collisions graves au Québec.
1: Oui, puis Saint-Fabien, justement, dans ce coin-là, là, ceux qui ont à y aller aujourd'hui, il y a des travaux.
0: Oui!
1: Puis hier, il y avait une file, je pense, d'1h30 là, environ. Ah ouais, là. C'était assez impressionnant la file qu'il y avait. Là.
0: Des travaux, puis le festival de la roulotte en plus.
1: Oui, c'est ça. Fait que préparez-vous!
0: Ben oui, soyez prudents, puis ça, 138, c'est la même affaire également. Là.
1: Exact.
0: Donc, prudence.
1: Et si vous êtes témoin de quelque chose, n'hésitez pas, 418-723-2564. En musique, voici Ludovic Bourgeois, Jamais s'oublier, à Viva!

0: Et 6h15 et dans 3 minutes 18 secondes pour être précis, hein? Je vais vous parler de ma réflexion du jour lors du moment sagesse et ça inclut les moustiques. Ah. Mais je vous jure, vous allez rire.
1: Okay.
0: C'est con un matin, là. Mais en même temps, ça fait réfléchir.
1: Est-ce que c'est pour rire des moustiques?
0: Oui et non.
1: Parce que moi, j'aime ça rire des moustiques. Je les aime pas, eux autres.
0: Non, non. Mais là, je trouve que ça a diminué quand même, les maringouins de ce temps-là. Là, c'est plus des brûlots, là, c'est tannant, là, mais c'est
1: pas
0: moins
1: plus
0: pire.
1: Plaisant.
0: J'ai soupé dehors hier.
1: Puis ça s'est bien passé, t'as
0: oui.
1: pas trop mangé de mouches?
0: C'est peut-être la fumée dans l'air, dans le fond, qui les font se tenir au loin.
1: Oui,
0: des
1: la
0: autres.
1: Fumée, ça les fait.
0: Ben écoute, il y a ça de positif.
1: Au moins.
0: Pour tout de suite, c'est Stromae, Pomme et Coldplay avec Ma meilleure ennemie, Aviva.

0: Voici le moment sagesse.
1: Okay.
0: On part ça de même. Mes plus profondes réflexions qui sortent de nulle part. On a trop joué dans un porte-patio, là, en fin de semaine.
1: Ah ouais?
0: Les mouches sont rentrées. Uh-huh. Qu'est-ce que tu veux? Puis là, c'est la chasse le soir, parce qu'évidemment, ils sont attirés par la lumière.
1: Mais t'as un chat?
0: Ouais, mais t'es empoté.
1: OK, quand
0: même. Ça sert pas à grand-chose, je te dirais, à part manger. Puis... si on pense à la vie d'une mouche, OK, le soir est attiré par la lumière, OK? Qu'est-ce qu'il y a d'allumé le soir à la maison?
1: Toutes les lumières?
0: Non, la télé.
1: Ah!
0: Mais mets-toi dans la peau d'une mouche.
1: C'est intéressant, une télé.
0: Aller sur une télé, c'est comme le plus gros dance floor lumineux que t'as jamais vu
1: mais
0: de
1: oui,
0: ta vie.
1: C'est une discothèque.
0: Fait que je peux bien comprendre la mouche d'être attirée par la télé. C'est le gros party pour elle, là.
1: C'est sûr.
0: C'est
1: hey,
0: incroyable.
1: C'est lumineux, ça bouge, les couleurs changent.
0: Ben
1: party
0: oui.
1: Time.
0: C'est la folie.
1: Ben puis, oui.
0: Sais-tu quoi? Je pense qu'ils sont plus heureuses maintenant qu'avant parce que avant avec les télés cathodiques, il y avait toujours une statique fait qu'ils finissaient par coller dans
1: c'est
0: vite.
1: Vrai.
0: Puis ça chauffait aussi. Aujourd'hui, ça chauffe plus même.
1: C'est
0: ben.
1: Vrai, hein?
0: Ouais, ouais. Fait que, elles ont vraiment gagné au change.
1: Ben, je suis pas sûre qu'elle est tant contente d'être enfermée dans la maison, par contre.
0: Mais tu sais, en même temps, c'est dur, la vie d'une mouche, tu sais.
1: Oui. Tu te fais écraser si quelqu'un te voit.
0: T'es vulnérable tout le temps, mais
1: personne
0: dans tes
1: t'aime.
0: Vies, il y a personne qui va t'écraser. Fait que, pour elle, là, c'est l'endroit idéal.
1: C'est vrai que si t'écrases pis que tu casses ta télé...
0: Mais non, c'est ça. Qui va donner un coup de tapette à mouche sur sa TV?
1: Tu sais, l'évolution, dans le fond, c'est juste les mouches qui ont appris à s'installer sur des affaires qu'on veut pas briser.
0: Exact.
1: C'est une bonne évolution.
0: Oui, c'est ça. Mais faut se parler quand il y a une mouche chez notre enfant, par exemple. Gabrielle Fredette s'en vient. On fait le tour des nouvelles au retour à Viva.
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5: Bon mardi, la foudre a provoqué plusieurs nouveaux incendies hier sur la côte nord et au Labrador. La ville de Labrador City a déclaré l'état d'urgence. La ville de Fermont a lancé un appel à la vigilance. La SOPFEU recense 31 incendies sur la côte nord et plus de 90 au nord du 51e parallèle. Ces feux génèrent d'importants panaches de fumée qui peuvent être transportés sur des centaines de kilomètres par le vent. Selon les prévisions du modèle Fire Smoke, un voile de fumée pourrait être observé jusqu'à cette île. La fumée devrait se propager aujourd'hui, ce qui pourrait apporter un ciel brumeux et réduire la qualité de l'air sur la côte nord. Le ministre québécois de l'Économie et de l'Innovation a profité hier de la conférence de presse de Champion Iron concernant son nouveau minerai de fer de très haute pureté pour souligner la santé du secteur minier au Québec. Selon Bernard Drainville, la mine du lac Blume affiche une rentabilité exceptionnelle et rapporte des redevances considérables au gouvernement. Québec a lancé hier une nouvelle stratégie afin d'intensifier la lutte contre les groupes criminels et la violence armée en région. Le gouvernement réserve un budget de 66 millions de dollars sur 3 ans. Et puis la troupe de théâtre La Patente de Sept-Îles proposera 10 représentations cet été de la comédie québécoise bien connue « J'ai mon voyage ». La pièce raconte les mésaventures de deux couples dans la préparation de leurs vacances. Détails sur macotenord.com.
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7: C'est une belle journée qui s'annonce pour aujourd'hui sur la Côte-Nord avec du beau soleil. Ça va devenir alternance de soleil et de nuages cet après-midi. Mais sinon, belle journée là avec belle température aussi, un maximum de 23, donc il va faire chaud. Sinon, pour les prochains jours, demain après-demain, c'est de la pluie qui est annoncée. Sinon, à partir de vendredi et pour toute la fin de semaine, ben on va avoir du beau soleil et des belles températures. On va pouvoir en profiter. Donc, c'est quand même une belle semaine qui nous attend sur la Côte-Nord. Merci d'être à l'écoute. Donc, par de même à Viva.
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10: Il est 6h27, on commence ce mardi 30 juin ensemble.
7: Oui, et on a Eric qui est à l'écoute comme à l'habitude, qui nous a salué par texto 88-723-2564. Salut Eric, et c'était pas si vous aussi vous voulez nous saluer. On aime ça avoir de vos nouvelles.
10: On va parler de l'aversion à la perte.
7: Oui.
10: Les émotions qu'on a quand on perd quelque chose.
7: Les émotions sont très fortes, sont même plus fortes que le bonheur qu'on a quand on gagne.
10: Oui, c'est ça. Fait qu'on va faire la lumière là-dessus. Psychologie 101 avec Danaé un matin dans son jardin. Et juste au retour au showbiz.
7: On parle de théâtre dans la région. Si vous aimez le tout, là, ben vous allez être gâtés dans les prochains jours, prochaines semaines.
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1: Il est 6h30, un bon début de mardi au travers de ce ciel voilé, ce ciel orange. Il est 6h30, je l'ai déjà dit. Au showbiz, Danaé, il y a du théâtre à voir chez nous.
2: Oh oui, sur la Côte-Nord, c'est La Patente qui présente en théâtre cet été à Sept-Îles la comédie québécoise J'ai mon voyage,
1: oui,
2: qui met en vedette les comédiens Jean-François Albert, José Coton, Olivier Lefebvre et Émilie Lavoie. Donc, c'est une pièce qui raconte l'histoire de deux couples au cœur de péripéties entourant les préparatifs de leurs vacances estivales. Donc,
1: c'est pas facile, hein, partir en vacances.
2: Tout le monde va pouvoir, non, on va pouvoir aussi se reconnaître là-dedans.
1: Oui.
2: Donc, ça va être présenté les mardis et jeudis du 21 juillet jusqu'au 20 août à 20h au Petit Théâtre du Centre socio-récréatif de Sept-Îles. Donc, manquez pas votre chance si vous aimez le théâtre du côté de la Côte-Nord.
1: Mm-hmm.
2: Et du côté du Grand Rimouski au Théâtre du Bic.
1: Oui.
2: Ben, la programmation estivale débute aujourd'hui là, avec la pièce d'Isabelle Hubert, Le Chiard, qui
1: oui.
2: nous parle du système d'exploitation des pêcheurs de la Gaspésie qui a sévi pendant près de 250 ans. Donc, on va faire un petit retour dans l'histoire et selon les critiques qui sont sorties, ça a l'air que c'est incroyable, les décors, costumes, l'histoire et tout. Donc, ça va être présenté à partir de ce soir jusqu'au 11 juillet du côté du Théâtre du Bic.
1: Autour de Fouki et Jay Scott, copilote, un bon réveil, un bon mardi. 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À part ce...

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1: Hey, nous sommes la radio du lunch 80-90-2000. Le midi, on lunch avec des souvenirs et des sandwichs. C'est fantastique et je vais vous retrouver dès midi ici à Viva. On vous souhaite un bon mardi matin.
2: Et j'ai une question pour toi ce matin, Jay.
1: Je t'écoute.
2: Si tu trouves un 20$ par terre,
1: ouais.
2: À quel point t'es content?
1: Je me sens mal. Je suis content, mais je me sens mal. Je suis comme, je vais faire un tour pour vous dire... Tu as acquis, mais pas trop fort.
2: OK. Puis mettons que tu perds un 20$, comment tu te sens?
1: C'est inacceptable.
2: Tu vas y repenser le soir, hein?
1: Non, ça ne passe pas.
2: On va y repenser encore et encore. Quand on perd quelque chose, le sentiment est tellement plus fort que quand on gagne quelque chose.
1: T'as raison.
2: Puis c'est super logique quand on comprend le tout. Là, je vais vous l'expliquer dans les prochaines minutes. Vous allez voir.
1: Après William Cloutier et Claude Bégin, je veux pas que tu t'en ailles à Viva.

0: Ah, Nénana, on vit des grandes déceptions et des petites joies.
1: Exactement. Tu l'as tellement bien décrit, Jay, parce que quand on perd quelque chose, on y pense. On y pense
0: on
1: à l'infini.
0: On rumine jusqu'à la fin des temps.
1: C'est ça, mais mettons qu'on gagne quelque chose, on est super content sur
0: ça,
1: le moment.
0: Mais ça part.
1: C'est ça, ça part assez vite. Puis il y a une nouvelle étude américaine qui a été publiée dans le Journal of Risk and Uncertainty.
0: Hey, ça, là, c'est vraiment mon journal
1: préféré.
0: Ouais,
1: hein, c'est ton journal préféré. Puis, ce qu'ils ont découvert, c'est que la peur de perdre influence davantage nos décisions que l'envie de gagner. Donc, en gros, le cerveau préfère éviter une mauvaise surprise plutôt que courir après une belle opportunité.
0: Oui, notre cerveau est ainsi fait. C'est pour ça qu'on est sortis des hommes des cavernes.
1: Exact. Notre cerveau, c'est comme une maman protectrice.
0: Oh.
1: Il veut pas qu'on ait de la peine. Il est là pour nous protéger.
0: Oh.
1: Fait qu'il veut éviter la déception, lui. C'est ça son but, là.
0: Ouais, mais en même temps, notre cerveau veut pas qu'on vive de la joie. C'est un peu triste.
1: Ouais. Ben, c'est pour ça aussi, tu sais, qu'on hésite des fois avant de réserver un voyage, par exemple, ou changer d'emploi. C'est des grosses décisions, puis notre cerveau, il a peur, justement, que courir après une belle opportunité.
0: Oui, notre cerveau est ainsi fait. C'est pour ça qu'on est sortis des hommes des cavernes.
1: Exact. Notre cerveau, c'est comme une maman protectrice.
0: Oh.
1: Il veut pas qu'on ait de la peine. Il est là pour nous protéger.
0: Oh.
1: Fait qu'il veut éviter la déception, lui. C'est ça son but, là.
0: Ouais, mais en même temps, notre cerveau veut pas qu'on vive de la joie. C'est un peu triste.
1: Ouais. Ben, c'est pour ça aussi, tu sais, qu'on hésite des fois avant de réserver un voyage.

0: tu sais, ici, je regrette là, ce moment-là, la décision
1: ouais,
0: que je vais prendre, cet achat-là. Parce qu'est-ce qu'on aime le moins, c'est pas de perdre, mais c'est de savoir est-ce qu'on aurait pu faire mieux.
1: Ouais, je
0: c'est ça le
1: comprends.
0: problème. On a tout le temps peur, le fameux FOMO, là,
1: Oui,
0: Fear of
1: oui,
0: Missing
1: oui,
0: Out.
1: oui, oui,
0: On
1: oui.
0: a peur justement que qu'est-ce qu'on manque, c'est ça qui était le meilleur, puis qu'on a pris la mauvaise décision. Fait que plus qu'on connaît qu'est-ce qu'on manque, plus que le regret est grand.
1: OK.
0: C'est là, on se comprend.
1: OK,
0: Donc,
1: quand c'est tangible.
0: exactement. Donc, si vous prenez une décision
1: Oui.
0: que vous n'êtes pas sûr, arrêtez de regarder qu'est-ce qui se serait passé si vous avez pris l'autre décision.
1: OK.
0: Faut arrêter de regarder l'autre possibilité, là. Une fois qu'on a pris une décision, on reste avec ça, puis on vit avec la vie qu'on a
1: Go with
0: maintenant.
1: the
0: C'est
1: flow.
0: ça, parce que quand on regarde, mettons, c'est la même affaire que l'herbe est toujours plus verte chez le voisin, là. On va
1: Oh.
0: toujours plus regretter si on regarde qu'est-ce qu'on est en train de manquer.
1: C'est vrai, ça. C'est vrai, ça.
0: Fait que plus qu'on se compare, moins on va bien filer.
1: C'est pour ça que j'ai toujours pas regardé mon compte de carte de crédit après mes vacances.
0: Exactement, parce que t'as pris la décision d'en profiter.
1: Ben oui, mais j'ai eu des super belles
0: C'est
1: vacances.
0: ça. Fait que le donc qu'est-ce qu'on retient là-dedans, c'est vraiment que dans la vie, ben il faut prendre des décisions. Notre cerveau aime pas ça, savoir qu'il est perdant ou qu'il va regretter quelque chose. Fait que quand on se décide,
1: Faut y aller.
0: c'est ça, c'est la bonne décision. Puis il y a une personne très sage qui m'a dit un jour que les décisions qu'on prend, ben on les prend toujours avec les informations qu'on a sur le moment et qu'est-ce qu'on sait sur le moment. Fait que c'est la bonne décision pour nous à ce moment-là.
1: Ce grand sage s'appelle.
0: Jay!
1: Oui, c'est vrai que j'ai dit
0: Merci,
1: ça.
0: Jay.
1: Mais c'est vrai!
0: Oui.
1: Quand tu apprends ta décision, faut que tu te fasses confiance. C'est
0: Oui.
1: la bonne que tu prends à ce moment-là. Puis
0: Avec
1: t'as
0: les
1: pas
0: infos que
1: toutes
0: t'as.
1: les autres infos, là. Après ça, c'est sûr que tu pourrais dire, j'ai pas pris la bonne décision. Oui, mais qui tu le savais
0: C'est
1: pas?
0: ça, t'avais pas ce détail-là
1: C'est
0: avant.
1: ça.
0: Donc, on
1: On
0: se
1: se
0: fait confiance.
1: concentre sur le futur, puis on se fait confiance.
0: Exactement.
1: Et on vit un peu dans le déni de la carte de
0: Juste un peu.
1: crédit. Clément Jacques, Marie-Mé, Pictures, ça s'en vient, 6:41, un bon mardi à Viva.
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0: La musique avec Danae et moi, Jay, on vous souhaite un bon mardi matin.
1: Et vous êtes plusieurs à nous écrire aujourd'hui, vous êtes là, c'est le fun. Mario, salut. Joël aussi qui nous souhaite un bon matin et une très belle journée. Ben merci d'être à l'écoute et si vous voulez nous saluer, 418-723-2564 et en ce 30 juin, c'est la fête à qui? On veut le savoir.
2: Ah, ok, je pensais que t'allais m'annoncer de quoi. Là,
1: ben non, il n'y a pas d'annonce encore.
2: Attends un peu, je vais aller voir sur mon Facebook. Des fois, de temps en temps, là, j'ai des anniversaires à souligner.
1: Fait que, il y en a un à souligner. C'est une bonne fête à Émilie Cagné.
2: Ah oui, c'est vrai.
1: Oui.
2: Bonne fête, cœur de cuir.
1: Bonne fête.
2: Bonne fête à notre ancienne collègue, Émilie. Il y a David Guillemette aussi qui célèbre son anniversaire aujourd'hui. Alors, bonne fête, David!
1: Bonne fête!
2: Tu vois, on finit toujours par trouver sa fête à quelqu'un. C'est sûr. C'est Staz. Dernière fois, la radio de Viva la Casa avec Diane.

0: 6h54, vous courez un grand danger, vous le savez même pas.
1: Ben voyons.
0: Ben là, en général, dans la vie, ouais, c'est ça. C'est que il y a quelque chose qui se passe en ce moment. Ben là, je suis alarmiste, mais c'est une farce. Je vais vous en parler dans la cour à Jay. Il y a quelque chose de gros qui se prépare.
1: Je suis très stressée, là.
0: Au showbiz à venir.
1: À venir, on parle de comment est-ce qu'on va célébrer la fête du Canada. Et sinon, ben, il y a une autre fête à célébrer dans la région en fin de semaine que vous voulez pas manquer.
0: Et ça va sonner l'été dans un moment, là.
1: Oh, oui.
0: Oh, on a de la bonne musique Sunshine pour vous au retour à Viva.
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4: Bon mardi, ici Louis-Philippe Arnoirel. La fondation chargée de la collecte de fonds destinée à la restauration du 24 Sussex a reçu plus de 100 000 $ de dons au cours des quelques jours qui ont suivi l'annonce par le premier ministre Mark Carney de son projet de rénovation de cette résidence classée au patrimoine. M. Carney a présenté son projet visant à organiser une collecte de fonds publics et un concours d'architecture pour restaurer l'ancienne résidence officielle des premiers ministres. Le budget de la rénovation n'est pas encore déterminé, mais Theresa Marquis, directrice de la fondation Rideau Hall, a précisé que le plafond des dons individuels était fixé à 5 millions de $, soit 10 % de l'objectif de 50 millions. Un jeune cycliste de 11 ans, happé par une automobiliste, a succombé à ses blessures à Québec dans le secteur de Beauport. La collision s'est produite en après-midi près de l'intersection de l'avenue des Sablonnières et du boulevard Raymond. L'automobiliste, une femme de 76 ans, aurait tenté de quitter les lieux de l'accident. La police de Québec a confirmé son arrestation pour accident et délit de fuite. Le jeune garçon, qui présentait des blessures graves, a été transporté vers un centre hospitalier où son décès a été constaté en soirée. Alors que le 1er juillet approche, la forte chaleur met les déménageurs à risque de blessures et de malaise. Selon la docteure Jeanne Daguerre, physiatre en médecine physique et réadaptation au CHUM, la blessure la plus commune lors d'un déménagement est de loin la lombalgie, c'est-à-dire une douleur au bas du dos. Elle souligne l'importance de bien s'hydrater et de faire des pauses en cas de surchauffe pour prévenir étourdissement et chute. Et pour terminer, Santé Canada a autorisé la mise sur marché du premier générique de sémaglutide injectable destiné à la perte de poids. Ce produit, fabriqué par l'entreprise canadienne Apotex, est commercialisé sous le nom de Svemia et constitue une version générique du médicament de marque Wegovy. Selon Santé Canada, Svemia est destiné au traitement hebdomadaire des personnes âgées de 12 ans et plus, en complément d'un régime hypocalorique et d'une activité physique accrue. C'est ce qui complète vos actualités Arsenal Média. Passez une bonne journée sur nos ondes.
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6: C'est une belle journée qui s'annonce pour aujourd'hui sur la Côte-Nord avec du beau soleil. Ça va devenir alternance de soleil et de nuages cet après-midi. Mais sinon, belle journée là avec belle température aussi, un maximum de 23, donc il va faire chaud. Sinon, pour les prochains jours, demain après-demain, c'est de la pluie qui est annoncée. Sinon, à partir de vendredi et pour toute la fin de semaine, ben on va avoir du beau soleil et des belles températures. On va pouvoir en profiter. Donc, c'est quand même une belle semaine qui nous attend sur la Côte-Nord. Merci d'être à l'écoute d'On part ce demain.

0: on passe de même.
1: Bon réveil, Danae et moi, Jerry, on est là. Il est 7h01 et on se lève en ce mardi 30 juin avec quand même du beau temps. C'est juste qu'il... On dirait que le ciel est épais.
2: Oui, c'est bien expliqué ça.
1: Ouais. Ben, il y a de grands feux de forêt là, sur la côte nord actuellement. On est tout cœur avec les gens qui sont impactés par ça. Sinon, ben on profite de l'été. On sent qu'il y a du monde en vacances, pas mal plus.
2: Hey, oui,
1: ça a commencé, c'est cool. Merci d'avoir choisi notre région pour visiter. Si vous êtes en voiture, en camping présentement, puis vous prenez le pouls de la place en écoutant Viva, ben c'est un très bon choix.
2: Exact.
1: Au showbiz, justement, c'est la période des festivals.
2: Exactement, ça va être très festif en fin de semaine du côté de la Matapédia.
1: Oui.
2: Et je vais vous expliquer pourquoi. Et sinon, ben ça va être festif aussi demain, parce que c'est la fête du Canada. Et...
1: Oui!
2: Quel spectacle est-ce qu'on pourrait regarder dans le confort de notre maison? Ben, j'ai la réponse pour vous.
1: On va aller faire un tour dans la cour à G, mais pas pour des feux d'artifice.
2: Oh.
1: Quoi qu'on va regarder dans le ciel, pareil. Oh. Mais pourquoi? Ah, après UB40 et Can't Help Falling in Love, à Viva! Wow!

0: Moi, j'en ferais cette chanson-là, mais avec des vraies trompettes, juste pour le fun. Tu sais, faire un grand ensemble musical de UB40, là, ça serait bon. Un bon réveil partout dans l'est du Québec et la côte nord. Vous avez choisi Viva pour débuter votre journée et on en est bien reconnaissant de pouvoir partager notre bonne humeur avec vous. Parlant de bonne humeur, l'esprit est à la fête.
1: Oh oui.
0: Cette semaine.
1: Ok, c'est à la fête, premièrement, du côté de la Matapédia. On peut pas passer à côté.
0: Ben oui!
1: De la fête des guitares!
0: Enfin!
1: Ah, enfin! Ça commence ce jeudi, c'est jusqu'à samedi soir, inclusivement. Et jeudi, quand même, une belle programmation avec Sale Barbe et Kim Aurait Cru. Vendredi, CCR Marimé. Qui
0: c'est
1: va être
0: capoté.
1: Là.
0: Oui,
1: et ça,
0: oui,
1: la Danaï de 12 ans qui apporte vraiment intensément. Là.
0: Ah, OK.
1: Il y a aussi les Porn Flakes avec un spécial rock pour vendredi soir. Et samedi, on termine ça avec le LT Country Band et Irvin Blais. Donc, ça va être très intéressant.
0: On annonce du beau temps. Hein?
1: Oui, quand
0: si
1: même.
0: Si je me rappelle, l'an passé, c'était comme boiteux, c'était pas vargeux. Hein?
1: Faisait chaud, c'était boiteux, c'était moyen.
0: C'était comme tout en même temps.
1: Oui.
0: Mais là, c'est bon au beau fixe. Là.
1: Ben, c'est ça, quand même beau. Il y a samedi là, où on a peut-être la pluie, mais ça reste encore à voir. Et sinon, reste encore des passeports là, que vous allez pouvoir acheter à la porte au moment de la soirée que vous voulez aller voir.
0: Sinon, demain, pour certains, c'est congé.
1: Oui, et on célèbre ça avec la fête du Canada.
0: Oui.
1: Il y a un gros spectacle. T'sais, on avait le gros spectacle de la fête nationale du Québec.
0: Oui, puis il a mouillé un peu. Là.
1: C'est ça, mais là, il y a aussi le spectacle de la fête du Canada.
0: Oui.
1: Et ça réunit quand même une bonne brochette d'artistes.
0: Ah
1: là,
0: ouais, hein?
1: Avec Alessia Cara qui va être là, Pierre Lapointe, Diane Dufresne.
0: Oui.
1: Aussi, Isabelle Boulay notamment et plein d'autres artistes. On va pouvoir écouter ça en direct de chez nous, confortablement, sur notre divan, à 20h sur ICI Télé et ICI Tout TV demain. Donc, on va pouvoir regarder ce gros show-là.
0: OK, c'est cool. Puis il y a des, tu sais, il y a des festivités un peu partout également, là. Informez-vous parce que c'est quand même des... Ben, c'est des célébrations subventionnées quand
1: exact.
0: Même.
1: Exact.
0: Fait qu'il y a, de belles activités partout à faire. Puis c'est le fun de sortir la famille quand les vacances commencent comme ça. Toute
1: ben
0: raison
1: oui.
0: de sortir de la maison est bonne. Il est 7h07 et à venir dans les prochaines minutes, je vais vous parler pas de feux d'artifice.
1: OK.
0: Mais des astres
1: oh.
0: qui sont contre nous. Puis là, je vous pose une
1: contre
0: question.
1: Contre nous.
0: Ouais, ouais, ouais. L'astrologie, le zodiaque, puis tout ça, là, ça marche-tu avec vous, ça? Juste par oui ou par non, OK? Je veux savoir, c'est un sondage. Et s'il vous plaît, si vous vous sentez pas concerné par le zodiaque, l'astrologie, textez non, OK? Parce que je veux pas que ce soit juste les gens qui s'intéressent, qui se manifestent.
1: C'est ça.
0: 7-2-3-2-5-6-4, 418-7-2-3-2-5-6-4 pour nous texter. Puis on va faire le point sur ce qui se passe présentement après Ray, Where's My Husband, Aviva?

0: Je vous ai fait languir un
1: oui.
0: peu. J'étais comme, moi, j'attendais le suspense. Et là, le suspense est terminé. Mercure rétrograde recommence. C'est trois fois cette année. Hein, pis...
1: C'est trois fois de trop.
0: Oui. oui. Puis là, cette fois-ci, c'est dans le signe du cancer. Alors, félicitations à tous les cancers qui célèbrent leur anniversaire en ce moment. C'est donc associé aux émotions, à la famille et aux souvenirs, ce Mercure rétrograde. Donc, on parle d'un Mercure rétrograde plus émotionnel.
1: OK.
0: Parce qu'on connaît Mercure rétrograde, là, habituellement. Tout ce qui est communication, technologie, on s'expose à des bugs, on croit, on aime croire ça quand parfois c'est nous le problème à 18 pouces de l'écran, vous comprenez? Ah, puis là, ça laisse place à plein de malentendus. Mais là, comme c'est dans le signe du cancer, théoriquement, ça devrait être plus émotif et plus nostalgique.
1: Ah, ouais. Nostalgique.
0: C'est comme si c'est une année d'introspection au niveau de Mercure rétrograde, puis on se pose des questions sur... Où est-ce qu'on s'en va, par où on est passé, pour savoir où l'on va, faut savoir par où on est allé.
1: Exactement.
0: Et là, il y a des signes qui sont plus touchés que d'autres, comme les Gémeaux, les Vierges, puis c'est parce que Mercure est leur planète maîtresse, donc on conseille de relire nos messages, de faire attention au double sens émotif, de vérifier des détails importants, d'éviter des décisions impulsives, justement guidées par les émotions, et aussi les Sagittaires qui risquent d'être particulièrement en fleur de peau. Si
1: oh
0: vous avez
1: ouais.
0: des Sagittaires autour de vous, là, prenez-les avec des pincettes pendant le mois qui s'en vient, parce que ça va jusqu'au 23 juillet, cette rétrograde de Mercure. Donc, maintenant, on sait ça. Puis moi, Mercure rétrograde, ça me gosse, OK? J'en parle, je sais qu'il y a des gens qui sont intéressés, mais moi, je crois plus ou moins à ça. La science s'est déjà posée sur le fait du Zodiac puis l'astrologie, ça fonctionne-tu? Pas tellement, mais on aime ça, croire à ça. C'est la nature humaine. Parfois,
1: oui.
0: croire en quelque chose de plus grand que nous nous fait du bien parce que ça nous fait lâcher prise un peu.
1: Mm.
0: Alors ça, ce côté-là, je trouve ça intéressant. Quand on a besoin de guide dans la vie, de prendre des décisions, parfois ça nous aide d'avoir un élément autre
1: ouais.
0: pour pouvoir nous aider à dire c'est-tu un bon moment ou un mauvais moment, puis la décision revient à quelqu'un d'autre, si tu veux.
1: Ouais,
0: ça aide ça des fois. Maintenant, je vous ai posé la question, l'astrologie, le zodiaque, croyez-vous? On a des réponses.
1: Manon Fournier de Bécomo qui nous dit « Moi, je lis mon horoscope à tous les jours, puis il n'y a jamais rien qui arrive. »
0: Ben, tu vois.
1: elle y croit parce qu'elle le lit.
0: Oui, mais elle attend que ça arrive pour vrai.
1: Moi, personnellement, là, je crois plus ou moins à ça. Mais je trouve que c'est vrai que, mettons, moi, je suis Verseau, puis toutes les personnes Verseau que je connais, on a des points en commun. Tu sais, je pense qu'il y a comme une certaine base. Mais est-ce que ça définit toute ta personnalité? Je pense pas, tu sais.
0: Ah ouais, écoute, moi, je suis
1: comme
0: poisson.
1: Entre les deux.
0: Okay? Moi, je suis poisson, ouais. Je suis un être sensible et rêveur.
1: Oui.
0: Mais pas tant que ça. Ben, je suis sensible. Ça,
1: ben,
0: ça,
1: c'est
0: là,
1: ça que j'allais ça, dire.
0: Ça,
1: comme
0: ça, je l'ai. Mais rêveur, pas tant. Puis là, après, on dit « Ah, mais ça dépend de ton ascendant. »
1: C'est ça que j'allais dire.
0: C'est ça. Fait que là, ascendant, mettons, taureau. Ah, ben là, ça explique pourquoi t'es un peu plus têtu pis t'es moins rêveur parce que c'est un signe de
1: mais
0: terre.
1: C'est un ensemble. C'est ça, je t'ai dit. Moi, je crois que c'est vrai qu'il y a certains points qui relient chaque personne.
0: Mm-hmm.
1: Mais je pense pas que ça guide tout.
0: Mais tu vois, là, après ça. Ah, ouais, mais ton ascendant, c'est moyen. Ouais, mais check la numérologie. Ou quand t'es, t'sais, t'es
1: non,
0: né
1: non,
0: à quelle heure? Parce que ça peut avoir une influence sur
1: à
0: ton.
1: À quel endroit?
0: Moi, je trouve que là, rendu là, on se donne beaucoup de troubles
1: ben,
0: pour essayer
1: ça.
0: De croire à quelque chose.
1: Là, c'est compliqué,
0: ouais.
1: Mais tu sais, les bases. Moi, je te parle des bases.
0: Ceux, OK, on a des gens qui sont pour. Moi, je veux ceux qui sont contre, OK? Pourquoi vous êtes contre? C'est ça qui m'intéresse au 723-2564. Toutes les réponses sont bonnes. Moi, je vous accepte si vous êtes contre. Je vous accepte si vous y croyez.
1: Aucun jugement.
0: Chacun a ses raisons. Je veux juste comprendre pourquoi. Maintenant, c'est Mercure rétrograde. Fait que qu'est-ce qu'on fait? On arrête de jouer avec la technologie? Vous allez trouver la journée longue.
1: Ouais, c'est ça. Non.
0: Hey, on a de la bonne toune estivale. Un souvenir de 99 qui va vous faire... comment dire? Shake your bomb bomb, shake your bomb bomb,
1: oh.
0: Shake your bomb bomb. C'est pas tout à fait ça, mais c'est dans le même style.
1: Oui, oui, c'est le même style.
0: Ça s'en vient à Viva.
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11: Bon mardi, la foudre a provoqué plusieurs nouveaux incendies hier sur la côte nord et au Labrador. La ville de Labrador City a déclaré l'état d'urgence. La ville de Fermont a lancé un appel à la vigilance. La SOPFEU recense 31 incendies sur la côte nord et plus de 90 au nord du 51e parallèle. Ces feux génèrent d'importants panaches de fumée qui peuvent être transportés sur des centaines de kilomètres par le vent. Selon les prévisions du modèle Fire Smoke, un voile de fumée pourrait être observé jusqu'à cette île. La fumée devrait se propager aujourd'hui, ce qui pourrait apporter un ciel brumeux et réduire la qualité de l'air sur la côte nord. Le ministre québécois de l'Économie et de l'Innovation a profité hier de la conférence de presse de Champion Iron concernant son nouveau minerai de fer de très haute pureté pour souligner la santé du secteur minier au Québec. Selon Bernard Drainville, la mine du lac Blum affiche une rentabilité exceptionnelle et rapporte des redevances considérables au gouvernement. Québec a lancé hier une nouvelle stratégie afin d'intensifier la lutte contre les groupes criminels et la violence armée en région. Le gouvernement réserve un budget de 66 millions de dollars sur 3 ans. Et puis la troupe de théâtre La Patente de Sept-Îles proposera 10 représentations cet été de la comédie québécoise bien connue « J'ai mon voyage ». La pièce raconte les mésaventures de deux couples dans la préparation de leurs vacances. Détails sur macotenord.com.
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13: C'est une belle journée qui s'annonce pour aujourd'hui sur la Côte-Nord avec du beau soleil. Ça va devenir alternance de soleil et de nuages cet après-midi. Mais sinon, belle journée là, avec belle température aussi, un maximum de 23, donc il va faire chaud. Sinon, pour les prochains jours, demain après-demain, c'est de la pluie qui est annoncée. Sinon, à partir de vendredi et pour toute la fin de semaine, ben on va avoir du beau soleil et des belles températures. On va pouvoir en profiter. Donc, c'est quand même une belle semaine qui nous attend sur la Côte-Nord. Merci d'être allé écoute, d'en penser de même à Viva.
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14: Il est 7h25, puis on vous souhaite un bon début de mardi, 30 juin. Danaé, moi, Jay, on vous accompagne, puis on veut souhaiter bonne fête.
13: À Cynthia Desrosiers, joyeux anniversaire. C'est de la part de ta maman.
14: Oui.
13: Et de toute ta famille, et de nous aussi. Donc, bonne fête.
14: Ricky Martin débarque à Viva pour bien commencer votre journée avant peut-être le congé de demain. Sinon, ben, en plein cœur d'une semaine de 4 jours, voici Living La Vida Loca. 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
3: À 7h29, un bon réveil. C'est peut-être le début d'une grande étape dans la vie de votre jeune qui s'en va en appartement pour la première fois.
4: Ouais.
3: Et là, les parents sont demandés et mis à rude épreuve pour le déménagement. C'est quoi votre truc de déménagement? On en a fait, on a tout aidé des amis à déménager, on a tout emménagé dans notre nouveau milieu de vie. Et si vous avez, par hasard, là, quelqu'un vous a donné un méchant bon truc de déménagement, écrivez-nous ça au 723-2564. Parce que on va parler des trucs et astuces surprenantes qu'on peut utiliser lors de la période des déménagements. Parce que pour certains, c'est demain, à des heures pas possibles, parce qu'il faut commencer tôt pour quitter avant midi, etc.
4: Hey, c'est compliqué, hein, l'horaire de déménagement.
3: C'est pas reposant. Et on reste dans l'esprit du déménagement. Parfois, ces déménagements-là ne sont pas notre décision. Puis on est contraint à déménager ou à vouloir aller très, très loin pour se sauver de quelque chose, changer de vie, avoir besoin d'un vent de renouveau. Et c'est exactement ce qui est, à mon sens, la meilleure chanson du premier album solo de Jeff Posé. Et ça va venir vous toucher. Écoutez comme faut les paroles, je vous le jure. Vous allez pogner quelque chose. Voici Emmêlé dans ses cheveux. À Viva!

0: C'était en 2020, durant la pandémie. J'ai un ami qui vivait des choses un peu plus difficiles, puis il a décidé de revenir en région.
1: Mm-hmm.
0: Mais il pouvait pas faire son propre déménagement au mois de juillet. Il a fallu qu'il quitte, puis qu'il reste dans la région ici. Mais son appart à Montréal, il était resté comme là, vide.
1: Ouais.
0: Fait que il a demandé à notre ami de tout vider ça, puis d'aller porter ça dans un entrepôt. Puis parmi les beaux souvenirs que je garde avec cet ami-là qui traversait des moments difficiles, je me rappelle que un peu plus tard durant l'été, quand les régions ont rouvert, ben il fallait aller vider l'entrepôt puis ramener son stock.
1: Ouais.
0: On était parti avec le pick-up de son père, un trailer fermé. On était parti à 6 heures le matin pour aller jusqu'à Montréal sur l'heure du midi, dans le trafic, reculer avec un trailer dans un entrepôt. Puis à Montréal, les entrepôts, c'est des tours, là, fait que c'est super compliqué. Puis, tu sais, ouvert au fond toute la journée, c'est bizarre parce que t'es pressé sur la route, mais tu peux pas rouler plus vite que ça.
1: Non.
0: Puis c'était vraiment une belle journée, éreintante. Mais c'était vraiment une belle journée, puis tu sais, c'est spécial prendre les affaires de son appartement qui sont toutes en pièces détachées. C'est comme si tu rentres chez vous dans un petit cubicule, puis tu rentres ça dans le trailer, t'as l'impression de transporter ta vie, tu sais.
1: Ben c'est ça, c'est tout qu'est-ce que tu possèdes.
0: Puis j'étais vraiment heureux de pouvoir aider mon ami à transporter sa vie pour la ramener jusqu'en région.
1: Mm.
0: C'est vraiment un des beaux souvenirs que j'ai. Puis c'était à ce moment-ci de l'année, puis la tourbière là dans le coin du Kamouraska là,
1: ouais,
0: qui était en feu, c'était cette journée-là.
1: Okay.
0: Fait qu'il a fallu faire un grand détour par la 132 sur la rive sud, évidemment, c'est là que j'habite. Puis c'était, tu sais, ça a rallongé notre parcours un peu. J'avais quand même hâte de revenir chez nous parce que ma fille était pas vieille, elle avait même pas un an encore. Mais j'étais content de passer ce moment-là avec mon ami puis de l'aider à ce moment-là.
1: Oh, wow.
0: Les déménagements sont des moments de la vie où est-ce qu'il y a des grands changements.
1: Mm-hmm.
0: On s'installe dans notre nouvelle maison où on doit la quitter, comme la chanson de Jeff Posey, emmêlée dans ses cheveux là, qu'on a entendu. Ben parfois c'est ces moments-là qui font que on tourne la page d'un chapitre de notre vie. T'sais.
1: Vraiment.
0: Et faut le faire en bonne et due forme parce que parfois on le fait vite, puis on fait pas attention, puis il y a beaucoup de gens qui sont là pour nous aider. Moi, je me rappelle un déménagement quand je suis parti de mon appart puis je suis allé dans mon condo, OK, j'avais callé tout le monde à 10 heures le matin, puis il y avait tellement de monde qui était venu là.
1: Oh,
0: puis là, on jouait au foreman à OK, toi tu pars avec la laveuse, toi tu pars avec le frigo. Pour vrai, il était 10 heures et c'était terminé.
1: Ah, ça c'est le fun.
0: Puis là, ben oui, c'est le fun, mais là toi t'avais commandé de la pizza pour 11h30, tu sais. Fait que là, ben, c'était 1h30 à chiller puis aller faire des boîtes, puis là le monde faisait le ménage, c'était vraiment un beau moment.
1: Mais il faut des pauses.
0: Il faut des pauses, puis ça fait partie.
1: C'est brûlant, là.
0: Oui, c'est brûlant, s'il vous plaît. Puis justement, comme demain, c'est la journée des déménagements au Québec, ben il y a la docteure Jeanne Dagger, qui est physiatre au CHUM, qui, justement, nous a donné des trucs pour éviter des blessures, surtout avec la canicule qu'on annonce, le temps chaud.
1: Mm-hmm.
0: On dit que parmi les blessures les plus courantes, c'est au bas du dos, puis suivi des écrasements de doigts et des entorses.
1: Oui, mais là...
0: Mais des écrasements de doigts, ça fait mal, hein, s'il vous
1: oui,
0: plaît.
1: Oui, puis ça arrive, là, tu sais, tu veux passer dans le cadre de porte, mais finalement, la boîte est plus large que le cadre de porte, ça arrive.
0: Oui, parce que c'est un environnement nouveau.
1: C'est ça, t'es pas habitué, là.
0: Et puis, pour éviter ces incidents-là, là, on a quelques conseils, c'est-à-dire bien planifier notre déménagement. Par exemple, faire des boîtes qui dépassent pas 40 livres. C'est dur à peser, mais allez sur le pèse-personne avec votre boîte, parce que pour vrai, ça va plus vite qu'on pense.
1: Oui.
0: Et pourquoi 40 livres? C'est parce que souvent, quand on déplace des boîtes, notre centre de gravité est plus loin. Ça fait forcer notre dos et nos bras, mais de façon qu'on n'est pas habitué.
1: Ouais.
0: Et ça prend pas beaucoup de temps. T'sais, le monde dit « Ah, mais je vais juste faire ça, je vais juste à l'autre place. » C'est là qu'on peut s'exposer à
1: exact.
0: Des entorses, des blessures, etc. Utiliser des outils. Moi, je fais partie de ceux qui croient que tout est plus facile quand on a le bon outil, quitte à rien faire puis attendre d'avoir le bon outil. Là, dans un déménagement, c'est peut-être pas
1: faut faire
0: pratique.
1: Quelque chose, là.
0: Mais tu sais, les diables, vous avez
1: oui.
0: certainement quelqu'un qui travaille dans un entrepôt à quelque part qui pourrait vous prêter un diable. Gonflez bien les pneus. Ça,

0: Il s'en vend dans les quincailleries partout, puis vous allez la réutiliser pas mal plus que vous pensez. Sinon, moi, ce que j'adore, là, qui je ne déplacerai plus de meubles sans ça, c'est les espèces, les justement les grosses straps de déménageurs. Là.
1: Ouais.
0: Hey, ça, là.
1: C'est utile, hein?
0: Incroyable. C'est tellement plus facile de forcer. Écoute, la meilleure exemple de ça, c'est quand j'ai rénové ma cuisine cet hiver. Là.
1: Ouais.
0: Mon ami, justement, que j'ai aidé à déménager, il est venu m'aider. On s'entraide comme
1: ben
0: ça.
1: Ben oui, c'est ce qu'il faut.
0: Son père a des straps de déménageur, puis on les a empruntés. Puis là, on s'est dit, ah, mais le frigo, on a juste besoin de le déplacer. On a essayé, erreur totale,
1: on l'a glissé,
0: on a raillé le plancher en bois, c'est terrible. La fois d'après, par exemple, on a utilisé les straps, et on l'a fait en, comme il faut.
1: Moi, mon truc là, préféré de déménagement, là, c'est juste avoir une boîte de choses utiles. Tu sais, qu'est-ce qu'on va avoir besoin en premier dans le nouvel appart?
0: C'est une bonne idée, ça.
1: Une fois que t'es rendu, puis que t'as besoin du push-push là, pour nettoyer le comptoir ou un tiroir, là,
0: oui,
1: t'as pas envie d'ouvrir toutes tes boîtes.
0: En vrai, c'est
1: arrivé, fait que faites...
0: Mais c'est une bonne idée. C'est la dernière boîte que tu fais, puis c'est la première que tu défais, en vrai. Là.
1: Mettez un rouleau de papier de toilette dedans. C'est utile.
0: Ben oui. Hey, j'aurais tellement pas pensé à ça.
1: Mais très utile.
0: Avec la chaleur, là, on parle de vraiment... Pensez à l'hydratation, là, puis... tu sais, pour buvez plus que vous pensez.
1: Oui.
0: De là, l'importance du papier de toilette aussi. Et puis, c'est important de prendre une pause aussi, justement, tu sais, à des moments, là, à chaque heure, essayez de prendre une pause de 5-10 minutes juste pour faire un tour aux toilettes, respirer, boire de l'eau, puis faire un plan pour l'heure qui s'en vient.
1: On est super pressé dans un déménagement. On a hâte que ça finisse, mais c'est pas mieux si on se blesse, donc...
0: Mm-hmm.
1: On peut respirer.
0: Dans les dernières choses que vous pourriez déménager, là, pensez à de la glace. T'sais, un sac, prenez un sac Ziploc, mettez des blocs de glace dedans parce que ça va être super utile, d'un, pour rafraîchir l'eau, mais de deux, si quelqu'un se fait mal, vous allez avoir de la glace à proximité.
1: Mais moi, j'ai toujours une glacière, là.
0: C'est une bonne idée.
1: Dans le glaciaire, souvent, t'as des légumes congelés.
0: Il y a des gens qui nous ont écrit des bonnes suggestions, des bonnes idées.
1: Oui, on a eu un texto anonyme. Ah, Isabelle de Saint-Fabien qui nous dit des boîtes de bananes.
0: Hey,
1: de
0: ça,
1: les utiliser.
0: C'est super solide, ça s'empile bien.
1: C'est vrai.
0: C'est une bonne idée.
1: C'est juste que ça ferme pas.
0: Ah, toi, ça te tente, hein?
1: Oui, moi, ça me tente. Je veux pas que tout le monde sache qu'est-ce qu'il y a dans mes boîtes, là. C'est ma vie.
0: Là, t'as juste des livres d'Anaï.
1: C'est mes livres.
0: À un moment donné, tu sais.
1: C'est mes livres à moi.
0: T'as peut-être autre chose, mais tu feras une boîte d'affaires discrète.
1: Non, j'ai juste des livres.
0: Ce serait correct, je te jugerais pas. Bon, on va choisir la musique qui s'en vient dans les prochaines minutes. À Viva, vous avez le luxe de choisir et pour vous faire patienter, Shabuzi et Jelly Roll avec Eamon, ça s'en vient à Viva.
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0: La course aux canards sera de retour sur la rivière Moisie dimanche. 500 petits canards en plastique vont prendre le départ pour une course amicale dont les profits serviront à soutenir le festival Country Mamou Moisie. Une bourse sera remise aux détenteurs du canard gagnant. La patente vous invite à un été sous le signe de l'humour. Dès le 21 juillet, on présente la pièce J'ai mon voyage, une comédie savoureuse qui rappelle que partir en vacances, ben, c'est pas toujours aussi simple qu'on l'imagine. Puis enfin, du 16 au 19 juillet, on se donne rendez-vous à la zone familiale du Vieux Camp en fête, présentée par le Club Optimiste de Sept-Îles et le port de Sept-Îles de 10 à 16 heures.
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0: 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Nous, on est là avec notre bonne humeur et on espère commencer votre journée facilement, t'sais, que ce soit pas compliqué puis que ce soit à votre goût. Et c'est pour ça qu'à chaque jour, on vous offre Voilà ta toune! C'est vous qui choisissez la musique.
1: C'est ça, c'est simple, comme ça, ben...
0: C'est à votre goût?
1: C'est ça, vous pouvez pas dire qu'on joue pas qu'est-ce que vous voulez, on le joue, là.
0: c'est ça.
1: Vous qui décidez.
0: Qu'est-ce que tu veux un matin?
1: Aujourd'hui, j'ai envie de quelque chose qui bouge, qui fait penser à chanson d'été, là, tu sais, le genre que tu vas en auto, les fenêtres baissées, le soleil qui frappe, et tu chantes à tue-tête.
0: Ben là, on a peut-être pas le soleil tout
1: non,
0: de suite, là,
1: mais ça dépend des secteurs. Non, on peut se
0: l'imaginer. Oui.
1: Moi, je veux qu'on se l'imagine.
0: Puis c'est quoi?
1: Miles on it, Kane Brown et Marshmallow.
0: Moi, j'ai le goût de la confidence ce matin.
1: Okay.
0: J'ai le goût de dire des petites choses secrètes
1: à
0: Sabrina Carpenter puis à Madonna avec Bring Your Love. Bring it, Sabrina. You got something to say about
1: it. Justement, Madonna qui sort son album vendredi, hein, Confessions on a Dance Floor partie 2.
0: J'ai entendu quelques extraits. Ça a de l'air bon en ciblet.
1: Ça, c'est un extrait, justement.
0: Ben oui, et c'est très bon. Maintenant, qu'est-ce que vous avez le goût d'entendre? Kane Brown, Marshmallow, vous êtes dans l'équipe à Danae. Madonna et Sabrina Carpenter, dans mon équipe à moi, Jay. Vous votez au 7-2-3-2-5-6-4. Ne faites pas quoi que ce soit qui pourrait se retourner contre vous parce que le Robin des Bois des villes. Je vais vous en parler dans la bonne nouvelle du jour à venir.

0: 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À travers des feux de forêt, de la chaleur suffocante, du déménagement, la hausse du prix de l'épicerie.
1: Ah oui, dis-nous la bonne nouvelle.
0: La bonne nouvelle, OK, c'est que... il y a justice dans le monde. Je sais pas si c'est bon ou c'est mauvais, à vous de juger.
1: Ouais, OK.
0: Par où commencer? C'est au Mexique, OK?
1: OK.
0: Il y a des voleurs de motos. Il y a des gens qui volent des motos.
1: Okay. Pas gentil, ça. C'est pas une bonne nouvelle.
0: C'est pas gentil.
1: Non.
0: OK? Ben, il y a un gars qui a décidé de se déguiser en Batman et de prendre les choses en main dans l'état de Jalisco, OK? Au Mexique. Il poursuit les voleurs de moto, tu comprends?
1: Déguisé en Batman.
0: Attends, oui, c'est ça, avec la cape toute, là.
1: Ah, OK.
0: Tananananana, je sais pas si ça fait pouf, paf, cric. Avec des petits cartons, là, en tout cas. Il est pogne, puis clairement, lui, il est bon dans les arts martiaux parce qu'il est capable de les arrêter. Arrêter quelqu'un qui est en train de voler une moto, faut que tu cours vite, hein, s'il vous plaît.
1: Hey, faut que tu saches, là, qu'il va voler la moto qui est là. C'est quoi, il attend à côté des motos toute la journée?
0: Je sais pas, peut-être qu'il surveille les motos, puis ils ont l'air pas trop bien attachés. Puis, écoute. Il est saisi, puis il les immobilise, et ses voleurs de moto se ramassent scotchés, accrochés à du tape sur des lampadaires.
1: Fait que tu te promènes dans la rue, tu vois juste des gens accrochés aux lampadaires avec du scotch tape.
0: Mais c'est drôle, hein? S'il vous plaît!
1: Oh, c'est excellent!
0: C'est le Robin des Bois des motos! Mais c'est fantastique!
1: Le Batman!
0: Ils arrêtent avec du duct tape sur des lampadaires. Il y en a pogné deux une fois.
1: Hé, mais faut qu'il soit fort parce que le gars se débat, là. Puis là, lui, il l'immobilise sur le lampadaire, puis il a le temps de mettre du duct tape.
0: Oui!
1: Hé, hey, c'est du talent!
0: Ben, c'est du talent, tu dis?
1: Hé! Hey.
0: Mais il y a justice! Avec du duct tape. Du...
1: Pour vrai, moi, je trouve ça tellement drôle.
0: Mais c'est incroyable.
1: C'est incroyable.
0: J'admire cet homme. Lampadaire man. Elle va nous sortir une nouvelle chanson d'ici la fin de la semaine. Ça s'appelle Bonjour, merci, s'il vous plaît, je suis pas trop.
1: C'est Bonjour, pardon, merci.
0: Ouais, j'étais pas loin. Céline Dion, pour que tu m'aimes encore. À Viva, un bon réveil à 7h56.

0: On va s'informer dans un moment. Puis au showbiz...
1: On parle de théâtre. Si vous êtes amateur, ben il y a plusieurs possibilités pour vous d'en profiter cette semaine.
0: Et la chanson gagnante du Voilà Tatoune s'en vient.
2: On passe de même. 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
4: Bon mardi, ici Louis-Philippe Arnoirel. La fondation chargée de la collecte de fonds destinée à la restauration du 24 Sussex a reçu plus de 100 000 $ de dons au cours des quelques jours qui ont suivi l'annonce par le premier ministre Mark Carney de son projet de rénovation de cette résidence classée au patrimoine. M. Carney a présenté son projet visant à organiser une collecte de fonds publics et un concours d'architecture pour restaurer l'ancienne résidence officielle des premiers ministres. Le budget de la rénovation n'est pas encore déterminé, mais Theresa Marquise, directrice de la fondation Rideau Hall, a précisé que le plafond des dons individuels était fixé à 5 millions de $, soit 10 % de l'objectif de 50 millions. Un jeune cycliste de 11 ans, happé par une automobiliste, a succombé à ses blessures à Québec dans le secteur de Beauport. La collision s'est produite en après-midi près de l'intersection de l'avenue des Sablonnières et du boulevard Raymond. L'automobiliste, une femme de 76 ans, aurait tenté de quitter les lieux de l'accident. La police de Québec a confirmé son arrestation pour accident et délit de fuite. Le jeune garçon, qui présentait des blessures graves, a été transporté vers un centre hospitalier où son décès a été constaté en soirée. Alors que le 1er juillet approche, la forte chaleur met les déménageurs à risque de blessures et de malaise. Selon la docteure Jeanne Daguerre, physiatre en médecine physique et réadaptation au CHUM, la blessure la plus commune lors d'un déménagement est de loin la lombalgie, c'est-à-dire une douleur au bas du dos. Elle souligne l'importance de bien s'hydrater et de faire des pauses en cas de surchauffe pour prévenir étourdissement et chute. Et pour terminer, Santé Canada a autorisé la mise sur marché du premier générique de sémaglutide injectable destiné à la perte de poids. Ce produit, fabriqué par l'entreprise canadienne Apotex, est commercialisé sous le nom de Svemia et constitue une version générique du médicament de marque Wegovy. Selon Santé Canada, Svemia est destiné au traitement hebdomadaire des personnes âgées de 12 ans et plus, en complément d'un régime hypocalorique et d'une activité physique accrue. C'est ce qui complète vos actualités Arsenal Media. Passez une bonne journée sur nos ondes.
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6: C'est une belle journée qui s'annonce pour aujourd'hui sur la Côte-Nord avec du beau soleil. Ça va devenir alternance de soleil et de nuages cet après-midi. Mais sinon, belle journée là avec belle température aussi, un maximum de 23, donc il va faire chaud. Sinon, pour les prochains jours, demain après-demain, c'est de la pluie qui est annoncée. Sinon, à partir de vendredi et pour toute la fin de semaine, ben on va avoir du beau soleil et des belles températures. On va pouvoir en profiter. Donc, c'est quand même une belle semaine qui nous attend sur la Côte-Nord. Merci d'être à l'écoute. Donc, on...

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1: Et c'est un départ pour le mardi 30 juin avec Danaë Thériault et moi, Jerry Castonguay. On vous souhaite un bon réveil à Viva.
2: Et à Viva, ben aujourd'hui, c'est l'anniversaire. Ben c'est pas aujourd'hui. On est d'avance.
1: C'est correct.
2: C'est demain, Guylaine qui nous a appelé parce que c'est la fête à son mari, Yvan Marceau, qui va avoir 77 ans demain.
1: Hey, bonne fête d'avance,
2: Yvan. Ben, c'est ça, on te le re-souhaitera demain aussi. On met ça à l'horaire.
1: Au showbiz à venir, on va parler de théâtre chez nous.
2: Oui, parce qu'il y a plein d'opportunités cet été pour en voir ici dans la région.
1: Mais avant d'aller plus loin, c'est l'heure du Voilà ta toune!
2: Et ça me fait rire parce que de tous les votes qu'on a reçus, celui qui a fait balancer le choix et choisi la chanson gagnante dit « Je choisis la chanson de Madonna et Sabrina parce que je sais que ça va faire plaisir à vous deux. Bonne journée,
1: oui,
2: Karine. »
1: C'est vrai, on attend impatiemment son nouvel album « Confessions 2 ». C'est Madonna en compagnie de Sabrina Carpenter, un hit mondial. Voici « Bring Your Love » à Viva.

0: Mais de quoi ils vont parler?
1: Moi, je sais pas.
0: J'aimerais tellement ça être un petit oiseau qui est pas loin pour entendre c'est quoi leur discussion. Il est 8h10. Au showbiz, Danaé, il y a du théâtre à voir chez nous.
1: Oh oui, sur la Côte-Nord, c'est La Patente qui présente en théâtre cet été à Sept-Îles la comédie québécoise J'ai mon voyage,
0: oui.
1: Qui met en vedette les comédiens Jean-François Albert, José Coton, Olivier Lefebvre et Émilie Lavoie. Donc, c'est une pièce qui raconte l'histoire de deux couples au cœur de péripéties entourant les préparatifs de leurs vacances estivales. Donc,
0: c'est pas facile, hein, partir
1: tout le monde
0: en vacances.
1: On va pouvoir aussi se reconnaître là-dedans.
0: Oui.
1: Donc, ça va être présenté les mardis et jeudis du 21 juillet jusqu'au 20 août à 20h au Petit Théâtre du Centre socio-récréatif de Sept-Îles. Donc, manquez pas votre chance si vous aimez le théâtre du côté de la Côte-Nord.
0: Mm-hmm.
1: Et du côté du Grand Rimouski au Théâtre du Bic.
0: Oui.
1: Ben, la programmation estivale débute aujourd'hui là, avec la pièce d'Isabelle Hubert, Le Chiard, qui
0: oui.
1: nous parle du système d'exploitation des pêcheurs de la Gaspésie qui a sévi pendant près de 250 ans. Donc, on va faire un petit retour dans l'histoire et selon les critiques qui sont sorties, ça a l'air que c'est incroyable, les décors, costumes, l'histoire et tout. Donc, ça va être présenté à partir de ce soir jusqu'au 11 juillet du côté du Théâtre du Bic.
0: Bon mardi matin. Coincé J s'en vient après Tracy Chapman à Viva.

0: Bon, ça y est, ça commence. Point C de G. Le but, c'est de piéger G.
1: Non, le but, c'est de prouver que tu sais pas tout.
0: Mais ça, c'est vrai que je sais pas tout. Ben, c'est juste que tu me le rappelles à chaque matin.
1: Ben, c'est ça le but. Et aujourd'hui, on s'intéresse aux arbres, G. Donc, oui. Je veux savoir quelle variété d'arbres est réputée pour être les plus hauts au monde.
0: Ben, c'est pas les séquoias.
1: Ben, tu veux-tu les choix de réponse?
0: Ben, je vais les prendre, mais okay. Allons-y.
1: L'érable du Japon.
0: Oh.
1: Le séquoia californien. Ou le bouleau de l'Himalaya.
0: Ah, oh, je suis sûr que c'est le séquoia californien.
1: Tu confirmes ta réponse?
0: Ah oui, j'y vais, j'en ai déjà vu, c'est assez impressionnant.
1: Bonne réponse.
0: Ah, oh, c'est-tu tannant, hein?
1: Ah, je t'ai pas eu aujourd'hui.
0: Ah, oh, c'est-tu tannant?
1: Mais c'est quand même une hauteur de 110 à 115 mètres de haut.
0: C'est énorme.
1: C'est énorme.
0: Ça fait des très longues planches de patio.
1: Et puis ça vit longtemps, là, une durée de vie qui peut aller jusqu'à 600 ans.
0: Pardon?
1: 600.
0: Ben, à la grosseur que ça a, on est allé en Californie, ma blonde puis moi, dans une forêt de séquoia. Et tu sais, c'est drôle parce que quand tu prends une photo, c'est pas impressionnant, mais quand tu prends une photo avec une personne, ça change complètement ton
1: coup d'œil. C'est sûr, c'est géant.
0: Bon, ben ça fait 11 sur 16 et je suis trop poche en maths pour savoir quel pourcentage.
1: Ben, t'es en haut de 66, moi je trouve...
0: Oui, ça doit être proche de 70. Belle efficacité, je suis content.
1: Mais c'est pas 71.
0: C'était 60... Je sais pas.
1: On va calculer, on va
0: on fait de la radio, on fait pas
1: demain.
0: Des mathématiques.
1: Oui, là.
0: Mais ça, c'est une bonne nouvelle. Sarah Vanderson avec Fortune Tellers dans 15 secondes à Viva.
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0: Il est 8h20, on vous souhaite un bon réveil. Ça se couvre dépendamment des secteurs. Une chose est sûre, c'est que le ciel est toujours voilé de fumée, particulièrement nos amis de la Côte-Nord là, à qui on parle en ce moment. On est de tout cœur avec vous. Et dans les prochaines minutes, Sophie Ellis Bextor s'en vient avec Murder on the Dance Floor après les infos à Viva.
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7: Bon mardi, la foudre a provoqué plusieurs nouveaux incendies hier sur la côte nord et au Labrador. La ville de Labrador City a déclaré l'état d'urgence. La ville de Fermont a lancé un appel à la vigilance. La SOPFEU recense 31 incendies sur la côte nord et plus de 90 au nord du 51e parallèle. Ces feux génèrent d'importants panaches de fumée qui peuvent être transportés sur des centaines de kilomètres par le vent. Selon les prévisions du modèle Fire Smoke, un voile de fumée pourrait être observé jusqu'à cette île. La fumée devrait se propager aujourd'hui, ce qui pourrait apporter un ciel brumeux et réduire la qualité de l'air sur la côte nord. Le ministre québécois de l'Économie et de l'Innovation a profité hier de la conférence de presse de Champion Iron concernant son nouveau minerai de fer de très haute pureté pour souligner la santé du secteur minier au Québec. Selon Bernard Drainville, la mine du lac Blum affiche une rentabilité exceptionnelle et rapporte des redevances considérables au gouvernement. Québec a lancé hier une nouvelle stratégie afin d'intensifier la lutte contre les groupes criminels et la violence armée en région. Le gouvernement réserve un budget de 66 millions de dollars sur 3 ans. Et puis la troupe de théâtre La Patente de Sept-Îles proposera 10 représentations cet été de la comédie québécoise bien connue « J'ai mon voyage ». La pièce raconte les mésaventures de deux couples dans la préparation de leurs vacances. Détails sur macotenord.com.
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9: C'est une belle journée qui s'annonce pour aujourd'hui sur la Côte-Nord avec du beau soleil. Ça va devenir alternance de soleil et de nuages cet après-midi. Mais sinon, belle journée là avec belle température aussi, un maximum de 23, donc il va faire chaud. Sinon, pour les prochains jours, demain après-demain, c'est de la pluie qui est annoncée. Sinon, à partir de vendredi et pour toute la fin de semaine, ben on va avoir du beau soleil et des belles températures. On va pouvoir en profiter. Donc, c'est quand même une belle semaine qui nous attend sur la Côte-Nord. Merci d'être à l'écoute d'On part ça demain. Ma Viva.
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11: Bon début de mardi sur la côte nord, dans l'est du Québec. C'est Jay et Danaï qui sont avec vous. Est-ce de la malchance ou de la chance qui s'en vient?
9: C'est un peu des deux, je dirais.
11: Il y en a une qui pèse plus lourd.
9: Oui, c'est ça. Il y en a une qu'on ressent plus. Là. Comme quand on perd un 20$, ben, on y pense plus longtemps que quand on trouve un 20$. Puis je vous explique pourquoi dans quelques instants. Mais avant musique, voici Sophie Ellis-Bextor avec Murder on the Dance Floor.

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2: Dans le jardin, la la de Dana, la nina, on vit des grandes déceptions et des petites joies.
3: Exactement, tu l'as tellement bien décrit, Jay, parce que quand on perd quelque chose, on y pense. On y pense
2: on
3: à l'infini.
2: On rumine jusqu'à la fin des temps.
3: C'est ça, mais mettons qu'on gagne quelque chose, on est super content sur
2: ça,
3: le moment.
2: Mais ça part.
3: C'est ça, ça part assez vite. Puis il y a une nouvelle étude américaine qui a été publiée dans le Journal of Risk and Uncertainty.
2: Hey, ça, là, c'est vraiment mon journal
3: ouais,
2: préféré.
3: Ouais, hein, c'est ton journal préféré. Puis, ce qu'ils ont découvert, c'est que la peur de perdre influence davantage nos décisions que l'envie de gagner. Donc, en gros, le cerveau préfère éviter une mauvaise surprise plutôt que courir après une belle opportunité.
2: Oui, ben oui.
3: Ben oui.
2: Ben oui, notre cerveau est ainsi fait. C'est pour ça qu'on est sortis des hommes des cavernes.
3: Exact. Notre cerveau, c'est comme une maman protectrice.
2: Oh.
3: Il veut pas qu'on ait de la peine. Il est là pour nous protéger.
2: Oh.
3: Fait qu'il veut éviter la déception, lui. C'est ça son but, là.
2: Ouais, mais en même temps, notre cerveau veut pas qu'on vive de la joie. C'est un peu triste.
3: Ouais. Ben, c'est pour ça aussi, tu sais, qu'on hésite des fois avant de réserver un voyage, par exemple, ou changer d'emploi. C'est des grosses décisions, puis notre cerveau, il a peur, justement,
2: oui,
3: de tout ça. Puis,
2: on a davantage peur de perdre que de gagner quelque chose.
3: C'est ça, puis il y a le « et si » qui est tout le temps là. « Et si je regretterais? » Tu sais, « et si je regrette, là, ce moment-là?
2: Ah, »
3: La décision
2: ouais,
3: que je vais prendre, cet achat-là. Parce que qu'est-ce qu'on aime le moins, c'est pas de perdre, mais c'est de savoir est-ce qu'on aurait pu faire mieux.
2: Ouais,
3: c'est ça le problème. On a tout le temps peur, le fameux FOMO, là,
2: oui.
3: On a peur, justement, que qu'est-ce qu'on manque, c'est ça qui était le meilleur, puis qu'on a pris la mauvaise décision. Fait que plus qu'on connaît qu'est-ce qu'on manque, plus que le regret est grand.
2: OK.
3: C'est, là, on se comprend.
2: OK,
3: donc,
2: OK, quand c'est tangible.
3: Exactement. Donc, si vous prenez une décision
2: que
3: vous n'êtes pas sûr, arrêtez de regarder qu'est-ce qui se serait passé si vous avez pris l'autre décision.
2: Okay.
3: Faut arrêter de regarder l'autre possibilité, là. Une fois qu'on a pris une décision, on reste avec ça, puis on vit avec la vie.
2: Go with the flow!
3: C'est ça, parce que quand on regarde, mettons, c'est la même affaire que l'herbe est toujours plus verte chez le voisin, là. On va toujours plus regretter si on regarde qu'est-ce qu'on est en train de manquer.
2: C'est vrai, ça.
3: Mm.
2: C'est vrai, ça.
3: Fait que plus qu'on se compare, moins on va bien filer.
2: C'est pour ça que j'ai toujours pas regardé mon compte de carte de crédit après mes vacances.
3: Exactement, parce que t'as pris la décision d'en profiter.
2: Ben oui, mais j'ai eu des super belles vacances.
3: C'est ça. Fait que... Donc, qu'est-ce qu'on retient là-dedans, c'est vraiment que dans la vie, ben il faut prendre des décisions. Notre cerveau aime pas ça, savoir qu'il est perdant ou qu'il va regretter quelque chose. Fait que quand on se décide...
2: Faut y aller.
3: C'est ça, c'est la bonne décision. Puis il y a une personne très sage qui m'a dit un jour que les décisions qu'on prend, ben, on les prend toujours avec les informations qu'on a sur le moment et qu'est-ce qu'on sait sur le moment. Fait que c'est la bonne décision pour nous à ce moment-là.
2: Ce grand sage s'appelle...
3: Jay!
2: Oui, c'est vrai.
3: Merci,
2: que j'ai dit ça. Mais c'est vrai!
3: Oui!
2: Quand t'apprends ta décision, faut que tu te fasses confiance.
3: Oui.
2: C'est la bonne que tu prends à ce moment-là.
3: Avec
2: t'as
3: les
2: pas
3: infos
2: toutes
3: que
2: les autres infos, là. Après ça, c'est sûr que tu pourrais dire, j'ai pas pris la bonne décision. Oui, mais qui tu savais pas?
3: C'est ça, t'avais pas ce détail-là
2: c'est
3: avant.
2: Ça.
3: Donc,
2: on se concentre sur le futur puis on se fait confiance.
3: Exactement.
2: Et on vit un peu dans le déni de la carte de crédit.
3: Juste un peu.
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0: On se laisse là-dessus. Moi, je vais vous retrouver ce midi avec le Lunch 80-90-2000. On va parler de courses inusitées, OK? Parce qu'il y en a une qui s'en vient à Sept-Îles en fin de semaine. Une course de canards en plastique pour une bonne cause. Puis, il y en a une autre aussi, pas mal moins excitante, qui s'en vient, dont je vais vous parler ce midi au travers de la meilleure musique de ces trois décennies.
1: Mais juste avant d'arriver au midi, ben, c'est Diane Simard qui vous accompagne dans votre début de journée. Et si vous êtes une Twifties, oui, restez branchés parce qu'elle s'en vient dans les prochaines

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on entame la toute dernière journée du mois de juin 2026 et que le temps passe vite. Demain, ben c'est le 1er juillet déjà. Fête du Canada aussi, on aura l'occasion d'en rejaser demain. Mais quoi qu'il en soit, ça va rapidement. J'espère que vous avez le temps d'en profiter. Justement, à quoi il va ressembler ce mois de juillet-là côté température? On aura l'occasion d'aller y jeter un coup d'œil. Aussi, c'est la saison chaude hein, qui s'invite. Là, on l'espère, en tout cas, là, dans les prochaines semaines. On espère vivre un été, évidemment. Et je voulais savoir à quelle fréquence vous vous lavez les cheveux pendant la période estivale, parce qu'on a tendance à vouloir le faire à tous les jours, mais... ça a l'air que c'est pas très bon, cette histoire-là. Alors, on va s'en jaser, hein? On va se donner des bons trucs, là, cet avant-midi. Diane Simard est très heureuse de vous retrouver avec une liste de programmation extraordinaire. J'ai vraiment de la belle visite, là. George Ezra s'amène tantôt. Ariane Moffat, William Cloutier avec Zach Chico, Harry Styles également, Sam Smith sera là. On va s'offrir Lou-Adrienne Cassidy, Bryan Adams. Et là, on part avec Taylor Swift. Voici Opalite à Viva.

The Weeknd s'invite dans un instant, lui qui a repris récemment la deuxième partie de sa tournée britannique After Hours Till Dawn Stadium Tour. Et je peux vous dire que ça va, mais assez bien pour The Weeknd. Une tournée record pour lui qui a débuté en 2022. Alors, il a fait escale en Amérique du Nord, en Europe, au Royaume-Uni, en Amérique latine, en Australie également. Et les concerts donnés cette année en Europe, au Royaume-Uni et en Amérique latine lui ont permis de dépasser les 7,5 millions de billets vendus et le milliard de dollars de recettes mondiales. Alors, ça fait de After Hours Till Dawn la tournée la plus lucrative d'un artiste solo masculin. Ça, c'est Live Nation qui nous l'a annoncé. Alors, franchement, The Weeknd, le succès est loin de s'essouffler. Il s'invite avec un de ses gros hits maintenant parce qu'ici, c'est Viva la musique. Le voici avec Take My Breath à Viva.

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1: Kind en Viva l'avant-midi, prochaine date à l'horaire pour eux, eh ben c'est du côté de Bécomo pour le festival Au Grand Air ce jeudi. Et notre prochain invité, lui, il est en spectacle du côté de l'Italie ce soir. Il va revenir nous visiter en sol québécois à Trois-Rivières le 24 août prochain. Voici Bryan Adams et Evan à Viva.

0: parenthèse est à venir dans un instant et on s'en est glissé un mot hier hein, qui a inquiété quand même quelques spectateurs, les 80 000 en fait, qui étaient réunis au stade Wembley à Londres vendredi parce qu'à un moment donné, il a pris une gorgée d'eau et s'est étouffé un peu avec son eau. Il s'est effondré sur le sol pendant son concert qui était, oui, à guichet fermé. Mais plus de peur que de mal, là, c'est que là, il reprenait ses esprits un petit peu. Il faisait quand même assez chaud. Alors, on parle d'une température qui a atteint les 37,5 degrés Celsius à Londres. Alors, c'était pas évident. Mais vous savez qu'il y a une vague de chaleur d'annoncer hein, pour Environnement Canada. Là, si on détaille ça un petit peu, on dirait qu'on va avoir une vague de chaleur au Québec également. Vous savez qu'en France, ça fait plusieurs jours que ça dure. Alors, on parle du milieu de semaine jusqu'à samedi. Des températures là, qui pourraient, je vous dirais, atteindre 33 degrés Celsius avec un ressenti qui pourrait aller jusqu'à 44. Alors, pour l'instant, là, on parle de la région de l'Outaouais, de la Montérégie, de l'Estrie, des Laurentides, de la Lanaudière, de Laval, de Montréal et du centre du Québec. Alors, ils s'invitent avec Watermelon Sugar dans un instant, Harry Styles, à Viva.
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de ces shows plus hot de Mitsou qu'on vient de s'offrir dans Vivant l'avant midi. Et on s'en glissait un mot tantôt, hein, que malgré qu'Environnement Canada nous annonce des températures assez chaudes à partir de mercredi là, pour quelques régions du Québec cette semaine jusqu'à samedi, le mois de juillet s'annonce pourtant l'un des plus frais et changeants des 9 dernières années au Québec selon Météo Média. Parce que là, on est à la dernière journée du mois de juin. On peut s'interroger à savoir, juillet, ça va être comment? Alors, on parle de température globale légèrement sous les normales de saison, une hausse des précipitations sous forme d'averses intermittentes plutôt que de canicules étouffantes aussi. Alors, on essaie de nous rassurer en disant que ceux qui aiment faire des activités à l'extérieur, plein air, ça va être plus intéressant. C'est sûr qu'il faut toujours se traîner une mante de pluie dans le sac à dos, hein, par contre, parce qu'on sait jamais, on n'est jamais à l'abri des intempéries. Où on dansait autrefois, William Cloutier, Zach Chico s'invite même.

0: fréquence lavez-vous vos cheveux par semaine, hein? Quand arrive la période estivale, les températures un petit peu plus chaudes, on dirait qu'on a tendance à vouloir les laver tous les jours parce qu'on se dit « Hey, ça fait du bien déjà! » Mais le magazine Elle nous dit que trop laver nos cheveux peut au contraire fragiliser la fibre capillaire. Alors, faut pas nécessairement les laver tous les jours parce que pas assez les nettoyer aussi peut engendrer des déséquilibres au niveau du cuir chevelu. Alors, faut comme trouver, finalement, le bon équilibre dans tout ça. Alors, comment faire? Comment faire? Donc, on nous conseille fortement de ne pas se laver les cheveux tous les jours. Au contraire, on peut quand même les rincer, mais pas faire de shampoing. Donc, y aller aussi avec un shampoing un petit peu plus naturel parce que les shampoings trop décapants, ça peut dessécher les longueurs, provoquer des frisottis, stimuler encore plus la production de sébum. Donc là, on pense les nettoyer puis que ça va aller mieux, mais au contraire. Donc en été, on parle d'une fréquence de 2 à 3 lavages par semaine. C'est généralement suffisant pour passer une belle période estivale et réussir à s'en sortir. Olivia Dean à venir à Viva. Restez là.
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7: Bon mardi, la foudre a provoqué plusieurs nouveaux incendies hier sur la côte nord et au Labrador. La ville de Labrador City a déclaré l'état d'urgence. La ville de Fermont a lancé un appel à la vigilance. La SOPFEU recense 31 incendies sur la côte nord et plus de 90 au nord du 51e parallèle. Ces feux génèrent d'importants panaches de fumée qui peuvent être transportés sur des centaines de kilomètres par le vent. Selon les prévisions du modèle Fire Smoke, un voile de fumée pourrait être observé jusqu'à cette île. La fumée devrait se propager aujourd'hui, ce qui pourrait apporter un ciel brumeux et réduire la qualité de l'air sur la côte nord. Détails sur macôtenord.com.

Madonna et Sabrina Carpenter s'invitent dans les prochaines secondes avec une pièce qu'on va retrouver sur le nouvel album tant attendu de Madonna qui sort ce vendredi 3 juillet. La suite de Confessions on a Dance Floor qui est sortie en 2005, album extrêmement dansant. Et c'est ce qui va se passer sur Confessions 2 qui s'en vient ce vendredi, 15e album studio pour Madonna. Et là, vous avez plusieurs versions, plusieurs éditions de CD, vinyle et cassette également qui seront disponibles pour cette suite très attendue au ton rouge, rose, violet également. Alors, c'est vraiment le fun de voir ce qu'elle propose sur son site internet. Madonna, qui a toujours eu le sens du spectacle et su capter l'attention de son auditoire. Et c'est ce qui se passe avec ce grand retour-là. Alors, ce sera un album dansant qu'on va vouloir s'offrir et mettre sur la terrasse à coup sûr là, pour nos 5 à 7 entre amis. Autre également chose qui fonctionne pour de l'ambiance, c'est de se brancher à Viva. Ça, c'est sûr. Alors, voici Bring Your Love. Maintenant, de Madonna et Sabrina Carpenter.

0: 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À venir dans un instant, Teddy Swims et Eric Clapton avec Layla. À Viva, restez là.
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7 dans Viva l'avant-midi, lui qui poursuit sa tournée Rendez-vous 25e anniversaire. Alors, faut pas le manquer, hein, partout au Québec, déjà plus de 60 000 billets vendus pour cette tournée-là. Et je trouve ça vraiment le fun de voir André Waters, évidemment, qui contribue au succès de son chum Sylvain Cossette. Elle est sur scène d'ailleurs aussi avec lui, mais elle travaille beaucoup en coulisses également. Puis elle nous présente toujours les membres de l'équipe de la tournée Rendez-vous le 25e anniversaire. Je trouve ça vraiment le fun. Alors, on y va avec les musiciens qui travaillent souvent, même sur scène, mais qu'on n'entend pas jaser. Alors, elle nous les présente sur les réseaux sociaux de Sylvain Cossette. C'est vraiment le fun. Alors, le bassiste, le guitariste, les gens qui travaillent en coulisses, justement, techniciens de son et tout ça. Alors, c'est le fun de voir l'envers du décor aussi de cette tournée à succès-là qui se poursuit. Parlant de succès, la chanson la plus jouée dans les radios partout au Québec, encore une fois, cette semaine, ça appartient à Bleu, Jeans Bleu et Scotch and Poche que je vous offre maintenant à Viva.

0: On aime tout, hein, de chaque chanson des Backstreet Boys, Show Me the Meaning à Viva. C'est Diane Simard qui est en place avec vous autres, avec Olivier Dion qui s'invite maintenant. Lui qui nous a offert son plus récent album, L'Empreinte, il y a quelques semaines à peine, disponible dès maintenant.
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0: David Guetta, Save Me Tonight. Vous voulez pas manquer ça. La nouveauté également de Jean-François Posé, Emmêlé dans ses cheveux, ça s'en vient. Et aussi, la toune du lunch est à venir, une chanson qui met la table sur ce que vous pourriez entendre pour le lunch 80-90-2000 ce midi, animé par Jerry cette semaine. Et il s'interroge à savoir à quelle course inusitée vous avez déjà assisté. Parce qu'il y en a une qui a retenu son attention. On va vous en rejaser ce midi. Alors, entre-temps, Eurythmics est à venir avec Sweet Dreams. Manquez pas ça dans un instant. 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
2: Bonjour, mon nom est Jean Saint-Pierre. Voici nos informations régionales. La route 389 est fermée dans les deux directions entre le relais Gabriel et le Mont Wright en raison d'une visibilité nulle causée par la fumée des feux de forêt. Aucun chemin de détour n'est possible dans le secteur. Il y a présentement plus d'une centaine de feux actifs en zone nordique au Québec et au Labrador. Les autorités surveillent de proche la qualité de l'air qui pourrait se dégrader à Fermont et ailleurs sur la côte nord ce mardi. Et puis Québec a lancé hier une nouvelle stratégie afin d'intensifier la lutte contre les groupes criminels et la violence armée en région. Le gouvernement réserve un budget de 66 millions de dollars sur 3 ans. 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

0: s'invite dans les prochaines secondes à Viva et elle a fêté son anniversaire au début de ce mois-ci, le 1er juin. Elle a entamé ses 52 ans et vous savez qu'en 2025, elle avait reçu les honneurs par l'Université d'Ottawa. Elle avait été décorée d'un doctorat honorifique, rien de moins. Et puis, il y en a un aussi, un de nos Canadiens qui a été récompensé. En fait, il a été promu compagnon à l'Ordre du Canada. Je vous parle de la vedette de Retour vers le futur, Michael G. Fox. Alors, il figure parmi les 61 personnes qui ont été nouvellement nommées. Alors, ça s'est passé pas plus tard que vendredi dernier. L'acteur établi depuis longtemps aux États-Unis est reconnu pour son engagement dans la lutte contre la maladie de Parkinson. Alors, malheureusement, il a été diagnostiqué de cette maladie dégénérative en 91 alors qu'il n'avait que 29 ans. Il est aujourd'hui âgé de 65 ans. Alors, l'acteur canadien qui a été promu compagnon à l'Ordre du Canada. La voici Alanis Morissette à Viva avec Head Over Feet.
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0: Ce grand classique de Francis Cabrel qu'on vient de s'offrir dans Viva l'avant-midi, elle qui nous a offert carrément l'hymne officiel de l'été avec Die Die, une pièce qu'elle a créée en collaboration avec Ed Sheeran pour la Coupe du monde de soccer qui bat son plein. Le Canada va bien pour l'instant, là, pour votre information. Je suis ça un peu du coin de l'œil, chum et fils oblige. Mais honnêtement, c'est le fun parce qu'elle nous offre toujours aussi là, de bons hits dansants juste à point pour l'été. À venir justement, parlant d'été et d'hymne dansant, il y a Justin Wellington qui va nous faire danser dans un moment. Vous voulez pas manquer ça. Et Max McNown est à venir à Viva avec Better Me For You. Restez là.
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Dans un instant, c'est le lunch 80-90-2000 à Viva 94-1 avec Jerry qui nous sert les bons classiques cette semaine et il s'interroge à savoir si vous avez déjà assisté à une course inusitée ou vous avez déjà vu passer ça parce qu'il y en a une qui a vraiment retenu son attention. Il va vous en jaser dans les prochaines minutes à Viva. Nous, on va se reparler dès demain. Après, on part ça même pour passer l'avant-midi ensemble. Alors, James Smart vous embrasse. Bonne heure de lunch!

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3: Bonjour, mon nom est Jean Saint-Pierre. Voici nos informations régionales.
4: La route 389 est fermée dans les deux directions entre le relais Gabriel et le Mont Wright en raison d'une visibilité nulle causée par la fumée des feux de forêt. Aucun chemin de détour n'est possible dans le secteur. Il y a présentement plus d'une centaine de feux actifs en zone nordique au Québec et au Labrador. Les autorités surveillent de proche la qualité de l'air qui pourrait se dégrader à Fermont et ailleurs sur la côte nord ce mardi. Et puis Québec a lancé hier une nouvelle stratégie afin d'intensifier la lutte contre les groupes criminels et la violence armée en région. Le gouvernement réserve un budget de 66 millions de dollars sur 3 ans. Détails sur macotenord.com.

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1: Grosse semaine. En fait, cette semaine, je devrais dire. C'est une semaine de 4 jours, mais c'est une grosse semaine pareil.
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1: On sent que les vacances approchent. Puis vous, votre semaine de 4 jours, vous l'avez organisée comment?
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1: C'est-tu comme 2 jours, demain vous êtes en congé, puis après ça vous travaillez 2 jours, ou vous avez décidé de déplacer ça pour peut-être vendredi? Nous, c'est notre cas, parce que vendredi, on va avoir un spécial musical de grande qualité. Mais je suis pas là pour parler de ça. Je suis là pour rappeler que on est à la course dans des semaines de 4 jours. C'est pas drôle, on a de la job à faire, puis on est tout le temps en train de courir, mais notre course à nous est pas mal moins impressionnante que celle dont je vais vous parler un peu plus tard. Et je vous pose la question, avez-vous déjà été témoin d'une course surprenante? T'sais, là, c'est l'été, il y a plein de festivals, des affaires, des rassemblements. Je veux savoir au 1-866-567-2346 par texto, quelle course spéciale il y a au Québec à laquelle vous avez déjà assisté ou vous assisterez, admettons. Elle nous a annoncé son grand retour durant l'année dernière et elle nous a pas déçus avec sa collaboration avec Sabrina Carpenter, parce que c'est le lunch 80-90-2000, faut revenir avec des chansons plus anciennes. Et là, on n'a pas la nouvelle de Madonna,

0: Hey, ça fait-tu fiesta à votre goût, pareil? Un bon mardi midi à Viva. Je vous ai demandé, avez-vous déjà été témoin de courses assez uniques et exceptionnelles? C'est bien le fun d'avoir de vos messages. Sophie Bérubé, qui nous écoute de Sept-Îles, a dit quand elle était jeune, il y avait toujours une course, mais avec, tu sais, là, les espèces de... On avait ça dans les gymnases, là. C'était comme un genre de planche avec des poignées puis des roulettes. A dit, au primaire, on faisait toujours une course de ça dans des espèces d'olympiades comiques à la fin de l'année. C'est, ah, ben ça, c'est intéressant. C'est juste qu'il faut mettre nos doigts au bon endroit. Mélanie Vachon nous écrit de Victoriaville, a dit, quand on était jeune, on avait un festival dans mon coin de pays où est-ce qu'on faisait une course, mais pour essayer de rattraper des cochons. Ah oui, ça, j'ai déjà vu ça. José Gauvin de Saint-Fabien, qui nous écoute également, nous parle des cartons folies de Témiscouata sur le lac, si je me souviens bien. Et ça, c'était une course de tacos, mais fallait qu'ils soient construits en carton. Donc, c'était comme des bolides construits en carton. Et moi, je me souviens de ça. Et c'était vraiment, non seulement c'était beau, mais c'était super bien organisé, puis c'était vraiment excitant. C'est plate que ça n'existe plus aujourd'hui, parce que c'est dans mon coin également, là, le Témiscouata. Vous avez des bonnes suggestions. Il y a eu du côté de la vallée de la Matapédia une course de canards aussi, mais c'était des canards gonflables. Le monde est créatif, hein? Mais ça va pas la course dont je vais vous parler. C'est comme une course enlevante, mais pas en même temps. Ça s'en vient juste après... Le hit du bureau, la demande spéciale qui s'en vient au retour à Viva.
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0: La toune du bureau en ce mardi midi s'en va au centre du Québec, du côté de Drummond, à la gang du groupe Normandion. Merci de nous écouter. Voici MC Hammer dans le lunch.
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0: Je vais être honnête avec vous autres, il y a bien des affaires que je comprends pas dans ce dont je vais vous parler, OK? On se déplace en Australie, dans l'Outback, c'est-à-dire le désert de l'Australie. Il y a plus de centaines de spectateurs qui étaient réunis en fin de semaine passée pour un événement qui célèbre le dromadaire, OK, dans la ville de Maori. Parce que les dromadaires ont été importés au 19e siècle puis sont devenus une partie intégrante de l'héritage culturel du Outback australien. Donc, les dromadaires étaient réunis pour une course. Mais non seulement les animaux étaient là, mais aussi l'histoire des éleveurs afghans qui ont contribué à ouvrir l'Outback à l'époque pour les pionniers. Puis il y a une spécialiste, OK, qui a réuni une soixantaine de dromadaires. D'un, je savais pas que ça existait un spécialiste des dromadaires, mais elle dit « c'est difficile ». Parce que naturellement, c'est assez calme un dromadaire. Fait qu'il faut trouver des dromadaires qui ont le feu dans les yeux. Ouais, ben à température où est-ce qu'ils marchent, c'est pas juste dans les yeux qu'ils l'ont le feu. Fait que tantôt, je vous ai demandé d'où ça sortait vos courses les plus étonnantes. Vous avez eu des bonnes, mais celle-là est assez dure à battre. Une course de dromadaire, c'est parce que ça va pas vite des dromadaires, là. Je sais pas à quel point c'est enlevant. On a Robin S. qui va nous ramener en 1993 dans le lunch 80-90-2000 au retour. À Viva, bon mardi midi!
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C'est le très sympathique Oli qui va débarquer à Viva avec une playlist de qualité pour occuper votre mardi après-midi dans les prochaines minutes. Je m'appelle Jerry Castonguay. Je vous retrouve à 18h ce soir pour les hits à Pat. Est-ce qu'on peut appeler ça les hits à Jay? Je sais pas. En tout cas, c'est pas ça qu'on m'a dit. Passez une excellente journée, puis on se laisse avec la balade de Bryan Adams en 2002. Me voilà à Viva!

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2: Bonjour, mon nom est Jean Saint-Pierre. Voici nos informations régionales. La route 389 est fermée dans les deux directions entre le relais Gabriel et le Mont Wright en raison d'une visibilité nulle causée par la fumée des feux de forêt. Aucun chemin de détour n'est possible dans le secteur. Il y a présentement plus d'une centaine de feux actifs en zone nordique au Québec et au Labrador. Les autorités surveillent de proche la qualité de l'air qui pourrait se dégrader à Fermont et ailleurs sur la côte nord ce mardi. Et puis Québec a lancé hier une nouvelle stratégie afin d'intensifier la lutte contre les groupes criminels et la violence armée en région. Le gouvernement réserve un budget de 66 millions de dollars sur 3 ans. Détails sur macotenord.com.

Bon après-midi tout le monde, Élie Bombardier qui s'installe avec vous. J'espère que vous passez à date un super de beau mardi. C'est un vrai bonheur encore une fois de vous retrouver. C'est déjà ma dernière semaine dans vos après-midi. Ben là, il est 13h. Là, je check sur ma montre. Là, je ne suis pas en retard. Non, ce matin, par exemple, je suis arrivé en retard. Puis moi, habituellement, j'haïs ça le monde qui arrive en retard. J'haïs ça. Là, aujourd'hui, je suis arrivé en retard à job. Mais j'ai eu le temps de faire mes choses avant, là. Mais je suis tout le temps stressé. Puis en plus, je viens de commencer mon travail. Là, je sais comment, j'espère que personne l'a remarqué. Ah, on l'a remarqué un peu. Encore une fois, mon nom, c'est Élie Bombardier. Je vous accompagne avec le meilleur de la musique ici à Viva. Et au programme de la maudite de bonne musique, on va pouvoir entendre Pink avec Just Say I'm Sorry. Mais là, dans les prochaines minutes, on va se parler des blessures les plus communes lors de déménagement, parce qu'il y en a sûrement beaucoup d'entre vous qui vont déménager. Hein? Le 1er juillet, ça commence demain. Donc, je donne tous les détails dans les prochaines minutes. On débute avec l'excellente Charlotte Cardin, The Way We Touch, à Viva. Bon après-midi, tout le monde.

Si vous passez votre journée de travail à essayer de vider votre boîte de réception, là, quand on parle de boîte de réception, là, je parle de vos courriels, c'est tous les messages. T'arrives, mets-toi à job, puis là, tu vois 50 courriels. Tac! Ben ouais, mais consolez-vous, vous êtes pas tout seul. Une nouvelle étude qui démontre qu'on passe en moyenne 2 heures par jour juste à trier des courriels qui ne nous concernent même pas. Dis-toi que de quand même 2 heures, tu passes 2 heures à trier des courriels qui sont même pas destinés à toi. Ça, c'est fou. Ça, c'est fou. Je passe pas 2 heures, moi, à trier mes courriels. Il y a pas beaucoup de personnes qui m'envoient des courriels. Donc, mais je chiale pas. Je chiale pas. C'est de quoi quand même pour virer fou, là, puis gâcher de productivité quand tu dois gérer 2 heures de triage de courriels. Hein? C'est fou. Mais bon, on va respirer un grand coup. Si jamais vous passez une journée de bureau un peu plus ordinaire, j'ai la toune parfaite pour décompresser. Voici Daniel Powder et Bad Day à Viva.

Avant que Morgan Wallen et Tate McRae nous offrent leur toute nouvelle chanson What I Want, restez vraiment pas loin, parce que juste après, Fouki et Alicia Moffett avec Ciel, je vous révèle l'astuce ultime des médecins pour éviter de vous débarquer le dos pendant les déménagements de demain. C'est un secret tout simple, mais ça va littéralement sauver votre 1er juillet. On s'installe, voici Morgan Wallen et Tate McRae à Viva.

0: Bon, on y est. C'est le grand jour pour des milliers de Québécois qui changent d'adresse parce que là, c'est demain, 1er juillet. Et s'il y a bien une chose qu'on veut éviter en soulevant des boîtes ou la fameuse laveuse, là, c'est de se déboîter le dos et de finir la journée couché sous le tapis en faisant l'étoile de mer. Radio-Canada a partagé un article super intéressant avec les conseils de médecins pour éviter le désastre. Donc, oubliez la technique classique de « je plie les genoux ». L'astuce là, ultime des pros, c'est ce qu'on appelle le transfert de poids. En gros, là, au lieu de forcer avec le haut du corps, vous devez coller la boîte le plus possible sur votre nombril et balancer le poids d'une jambe vers l'autre en bougeant vos pieds. Et c'est la clé pour que vos cuisses fassent tout le travail à la place de votre colonne. Puis d'après moi, ta colonne vertébrale va t'aimer vraiment beaucoup. Là. Donc, prenez 2 secondes pour y penser avant de soulever la prochaine boîte de livres. Là. Votre dos va grandement vous remercier pour les gens qui vont déménager demain. Et si c'est déjà fait, ben toutes mes félicitations. Tout à l'heure, après la pause, on va pouvoir s'offrir Taylor Swift, Open Light à Viva. Restez là.
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penser que la chimie était vraiment intense entre Shawn Mendes et Camila Cabello dans le vidéoclip de Señorita, ben détrompez-vous. En coulisses, là, c'était encore plus fou que ça. Là. Hey, Camila a déjà avoué en entrevue qu'elle avait un méchant coup de foudre pour Shawn depuis l'adolescence. Là. Ça dure depuis un bon bout. Là. Elle passait là, ses soirées d'après-gala à espérer leur tout premier baiser. Mais Shawn, il était ultra professionnel. Lui, là, il allait toujours se coucher ben tôt parce qu'il y avait un show le lendemain. Il aurait fallu attendre l'enregistrement de cette chanson pour que la magie opère enfin pour de bon. Ah, les histoires d'amour. Comme quoi, le jeu en valait la chandelle. On recule en 2019 avec ce succès planétaire absolu qui donne instantanément le goût de danser soivé. Voici le duo le plus chaud de la pop, Shawn Mendes et Camila Cabello avec Señorita Viva.

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0: Hey, c'est un secret pour personne. Demain, c'est le congé du 1er juillet et même si c'est la journée officielle des boîtes de carton et des camions de déménagement pour plusieurs, c'est aussi la fête du Canada. Donc, si maintenant t'as envie d'une petite pause, là, tu déposes tes boîtes pour aller écouter de la bonne musique, ben sachez que nos artistes québécois vont être éparpillés un peu partout sur les scènes du pays. Le Journal de Montréal a d'ailleurs publié une super liste pour s'y retrouver. Si vous passez le week-end du côté d'Ottawa, il y a toute une délégation de chez nous avec Diane Dufresne, Isabelle Boulay et Pierre Lapointe qui vont chanter sur les plaines Le Breton. À Québec, c'est Annie Villeneuve qui va faire vibrer le kiosque d'Edwin Bélanger sur les plaines d'Abraham. Et si vous êtes plutôt du côté de Chicoutimi, au Saguenay, ben il y a Marimé qui s'en va enflammer la zone portuaire de Chicoutimi, tandis que Jonathan Roy va faire chanter le public de Saint-Jean sur Richelieu. Bref, là, peu importe où vous êtes au Québec, il y a un bon show qui vous attend pas tellement loin de la maison pour décompresser. Ah, c'est ça! Ben ouais, c'est le fun de même. Parlant de bonne musique, tout à l'heure, on va pouvoir entendre Matt Lang, She Stole My Truck et Jennifer Lopez, Waiting for Tonight à Viva. Restez là.
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6: Bonjour, mon nom est Jean Saint-Pierre. Voici nos informations régionales. La route 389 est fermée dans les deux directions entre le relais Gabriel et le Mont Wright en raison d'une visibilité nulle causée par la fumée des feux de forêt. Aucun chemin de détour n'est possible dans le secteur. Il y a présentement plus d'une centaine de feux actifs en zone nordique au Québec et au Labrador. Les autorités surveillent de proche la qualité de l'air qui pourrait se dégrader à Fermont et ailleurs sur la côte nord ce mardi. Et puis Québec a lancé hier une nouvelle stratégie afin d'intensifier la lutte contre les groupes criminels et la violence armée en région. Le gouvernement réserve un budget de 66 millions de dollars sur 3 ans. Détails sur macotenord.com.

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sortez vos camisoles fluo si vous en avez. Moi, j'ai pas ça. Mais vos vieux lecteurs CD, c'est sûr qu'il y a quelqu'un qui a ça, là. Parce qu'on va s'offrir un méchant beau voyage dans le temps. Même après toutes ces années, là, hey, la folie des boys bands refuse de mourir. Les gars de NSYNC continuent de faire vibrer les nostalgiques chaque fois qu'on réentend leur harmonie parfaite et leur chorégraphie légendaire. Moi, j'aime bien ça quand ils bougeaient. On recule à la fin des années 90 avec la toune qui a tout déclenché pour Justin Timberlake et sa bande de boys. Voici NSYNC et l'incontournable Tearing Up My Heart à Viva. C'est le temps de vous déhancher avec votre camisole fluo, la gang! 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

0: Dès demain, c'est le 1er juillet, la fête du Canada. Et si vous avez le goût de célébrer en grand, c'est du côté de cette île que ça se passe. C'est précisément au parc du Vieux-Quai. Il va y avoir une tonne d'activités gratuites qui vous attendent pour la fête du Canada. Et les festivités vont débuter en après-midi, à partir de 13h. Il va y avoir une cérémonie avec, bien évidemment, la levée du drapeau et l'hymne national. Juste après, là, ben, vos papilles! Si, mettons, vous avez faim, là, oh, ben, vous allez vous régaler. Il va y avoir distribution, oui, gratuite du gâteau. En fait, écoutez, là, j'en salive. C'est pour ça que je bégaye. C'est parce que c'est bon du gâteau, hein? Tu peux pas dire non à du gâteau. Pour les enfants, ben, ça va être un endroit de rêve, là, pour se défouler. Il va y avoir de l'animation sur place, des jeux gonflables, une disco avec machine à mousse près des jeux d'eau. Puis en soirée, c'est pas fini, il va y avoir de la belle ambiance, de la musique traditionnelle et de la bonne musique et le traditionnel, c'est ça que je voulais dire. Un feu d'artifice tiré au bord de l'eau. Bref, là, c'est le plan idéal, là, pour une journée mémorable en famille ou même entre amis. Alors, préparez vos chaises de camping et profitez au maximum pour demain. On prend une courte pause et lorsqu'on vient, on vient avec Olivia Dean, Man I Need à Viva. Restez là.
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0: Le roi du reggaeton est officiellement de retour, chers auditeurs, auditrices. Il est au sommet en ce moment. Daddy Yankee vient tout juste d'être sacré personnalité de l'année 2026 pour les prestigieux Latin Grammys pour l'ensemble de son immense carrière. Et comme si c'était pas assez, ben sa toute nouvelle chanson vient d'être choisie sur l'album officiel de la Coupe du monde de soccer. Bravo, Daddy! Bravo, bravo! Bref, c'est impossible d'arrêter la machine, là. On s'offre un méchant bon vent de fraîcheur et de soleil. Cet après-midi, voici Daddy Yankee et la superbe chanson Son Riel. En viva!
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0: si vous vous êtes levé là du mauvais pied ce matin, comme moi, je me suis levé du mauvais pied sans rire, et si vous sentez que votre patience est mince comme une feuille de papier, ben cherchez pas le coupable. Non, cherchez pas loin. Vous manquez probablement de sommeil, mes amis. Oui, une étude fascinante qui a été partagée sur TVA Nouvelles ce matin qui démontre à quel point couper sur nos heures de dodo fait des ravages sur notre humeur. Là. Puis ça prend pas la tête à Papineau pour savoir ça. Là. Les chercheurs ont prouvé que le manque de sommeil stimule directement la zone du cerveau liée aux émotions négatives. Fait que résultat, on revient beaucoup plus colérique, plus agressif avec notre entourage et notre niveau de stress monte en flèche pour des niaiseries. Là. Bref, quand on dort mal, on perd notre filtre et on se transforme un peu en petit monstre. Tu deviens genre Shrek ou Hulk. Décide lui que tu veux. Et les experts rappellent que de s'accorder là une vraie nuit de 7 à 8 heures, là, tu sais, des fois, c'est pas du luxe. C'est carrément une question de santé mentale pour nous et pour ceux qui partagent notre vie. Là. Et je peux vous garantir une affaire, moi, quand je suis arrivé ici, là, j'ai été de bonne humeur. Même si je manque de sommeil, j'ai tout le temps le gros sourire d'en face. On prend une courte pause et lorsqu'on revient, Ray, Where's My Husband? À Viva, restez là.
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9: Bonjour, mon nom est Jean Saint-Pierre. Voici nos informations régionales. La route 389 est fermée dans les deux directions entre le relais Gabriel et le Mont Wright en raison d'une visibilité nulle causée par la fumée des feux de forêt. Aucun chemin de détour n'est possible dans le secteur. Il y a présentement plus d'une centaine de feux actifs en zone nordique au Québec et au Labrador. Les autorités surveillent de proche la qualité de l'air qui pourrait se dégrader à Fermont et ailleurs sur la côte nord ce mardi. Et puis Québec a lancé hier une nouvelle stratégie afin d'intensifier la lutte contre les groupes criminels et la violence armée en région. Le gouvernement réserve un budget de 66 millions de dollars sur 3 ans. Détails sur macotenord.com.

On vient tout juste de voir à quel point le manque de sommeil, ça peut nous rendre irritables, stressés, disons-le, là, pas toujours endurables pour notre entourage. Mais la bonne nouvelle, c'est que pour faire baisser la pression et de retrouver son calme après une grosse journée, il y a rien mieux qu'une bonne dose de douceur musicale. Hey, c'est prouvé. Tu prends quelques minutes pour décrocher avec des mélodies enveloppantes, ça ralentit le rythme cardiaque et ça prépare tranquillement le corps à relaxer. C'est exactement ce qu'on s'apprête à faire ensemble pour le reste de l'après-midi. Donc, installez-vous confortablement, prenez une grande respiration, laissez-vous porter, à part si vous êtes dans le char, là, ou côté passager, vous avez le droit de vous laisser porter et de transporter aussi. Un peu plus tard, on va s'offrir un moment ensemble magique avec le super duo de notre Roxane Bruno National et Michael Bublé sur la magnifique chanson Home. Mais là, on commence notre moment de détente en grand avec un immense classique acoustique des années 90. Sortez les briquets, là. Moi, il est sorti. Je mettrai pas le feu, promis, là. Voici le groupe Extreme et l'inoubliable More Than Words à Viva. C'est...

0: Avis à tous les fans de Stranger Things, j'ai une maudite de belle nouvelle pour vous autres. Ah oui, et ça va clairement mettre du piquant dans votre journée. On sait que la série culte, ben, à ce qui paraît, ça tire à sa révérence. Là, il y a d'autres affaires qui s'amènent, on sait pas trop quoi. Mais le site Démotivateur vient de confirmer qu'on n'a pas fini de voir nos acteurs préférés collaborer ensemble. Tenez-vous bien, Millie Bobby Brown, l'inoubliable Eleven, donc 11, et David Harbour, qui joue le chef de police Jim, vont officiellement se retrouver, OK, en vedette dans une toute nouvelle série originale sur Netflix. Mais pour l'instant, l'intrigue là est gardée super secrète là. Mais juste le fait de savoir que ce duo là, avec une chimie absolument incroyable à l'écran, va se donner la réplique dans un tout autre univers. Moi, ça me jette à terre, je capote là. Le tournage devrait commencer un peu plus tard cette année, ce qui veut dire qu'on va avoir notre dose de mystère et de grand talent très très très bientôt sur nos écrans. Mais chose certaine là, la complicité entre ces deux-là est tellement forte que ce projet-là part déjà avec une méchante longueur d'avance. Vraiment hâte de voir ça. On prend une courte pause et lorsqu'on vient, Choosing Texas, à Viva, restez là.
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vous êtes de la génération qui a grandi avec les répliques complètement folles du film Shrek, ben sortez votre agenda parce que vous allez capoter. On savait déjà qu'un cinquième volet de notre ogre préféré s'en vient pour 2027. Mais là, sur des sites à potins, on vient de confirmer encore une plus grosse nouvelle. Tenez-vous bien, le personnage le plus bavard, le plus drôle et le plus attachant de toute la saga vient enfin d'avoir... il a eu droit à son propre film solo au cinéma, tout simplement. Puis on parle bien de l'unique et incroyable, l'âne. Ben oui, le studio DreamWorks se prépare un long métrage entièrement centré sur lui qui va sortir sur nos écrans à l'été 2028. Donc ce sera une histoire d'origine pour... comprendre comment il est devenu ce personnage si coloré, va dire ça de même. Et il faut pas oublier, la légende Eddie Murphy va évidemment prêter sa voix pour la version originale à l'âne. Après le succès du chapoté, là, c'est pleinement mérité. En tout cas, on a déjà très hâte de voir ça. Et pour se mettre dans une ambiance festive et ensoleillée cet après-midi, on va s'offrir Red Red Wine à Viva. Oui.

Fred's avec Mademoiselle à Viva, c'est ce qui complète votre après-midi. Mon nom, c'est Oli Bombardier. On se retrouve demain, même poste, à même heure, dès 13h, pour un autre Viva, pour vous accompagner durant votre après-midi, ensemble avec la bonne musique ici qu'on joue à Viva. Dans les prochaines minutes, je laisse ma place à mon collègue de travail, Daniel Potvin, qui vous animera à fond la caisse. Viva la casa dans les prochaines minutes. On se laisse avec King Melrose. Ne me laisse pas tomber. À Viva. Bye bye. Bonne soirée. Puis à demain.

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3: Bonne fin de journée. La mauvaise qualité de l'air à Fermont inquiète la santé publique. Les citoyens de la ville minière se retrouvent isolés avec la fermeture de la route 389 en raison d'une visibilité nulle causée par la fumée des feux de forêt. Santé Québec Côte-Nord confirme que des démarches visant à planifier d'éventuelles évacuations d'usagers vulnérables à Fermont sont en cours dans le cas où la situation se dégraderait. On recense une centaine d'incendies en forêt sur la côte nord et au Labrador. La situation pourrait perdurer au cours des prochains jours. La ministre de l'Environnement, Pascale Derry, accorde une aide financière de 400 000 $ pour 2 ans à la région de biosphère Manicouagan-Wapishka pour ses activités découlant de la désignation internationale de l'UNESCO. L'organisme poursuivra la gestion des aires protégées de son territoire en collaboration avec les Inuits de Betsiamit et la mise en valeur de ce territoire nordique riche en biodiversité. Et puis 4 des 6 MRC de la Côte-Nord signent des ententes en patrimoine avec le ministère québécois de la Culture. Elles affirment leur engagement envers la transmission du patrimoine québécois aux générations futures. Ces ententes fournissent du financement aux MRC Haute-Côte-Nord, Manicouagan, Basse-Côte et Mingani qui décrochent le plus gros montant à 745 900 $. Les subventions permettront de valoriser des éléments patrimoniaux qui contribuent au renforcement de l'identité collective. Détails sur macotenord.com.
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On a une pensée pour les gens de Fermont qui vivent justement on peut dire un petit peu un cauchemar. On a vécu ça il y a quelques années, rappelez-vous, hein. C'est pas agréable les feux de forêt. Soyez prudents si vous allez en forêt. 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

0: Alors, félicitations à Sébastien Combillon. C'est le nouveau directeur du service des loisirs et de la culture de Port-Cartier. On lui souhaite la bienvenue. Il est entré en fonction le 1er juin. On va lui souhaiter une belle carrière. Très hâte de lui parler. Bravo encore, Sébastien Combillon.
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0: Alors, ce midi, j'étais au restaurant. Il y a une personne qui m'a demandé, est-ce que demain, la Loto 6 de cœur de la Fondation régionale de l'hôpital de Sept-Îles va avoir lieu à la radio? Eh bien, oui, demain, mercredi. Alors, comment ça fonctionne, la Loto 6 de cœur de la Fondation qui est de plus en plus populaire? Vous achetez tout simplement vos billets chaque semaine jusqu'à ce que le 6 de cœur soit tiré. Choisissez l'enveloppe où le 6 de cœur pourrait se cacher. On a passé très près, donc, au cours des dernières semaines. Et si votre billet est tiré au sort, eh bien, vous gagnez le prix hebdomadaire, soit 20 % de la vente des billets de cette semaine. Et cet après-midi, je suis allé voir sur la page des réseaux sociaux là, de la Fondation. On était rendu à 351 $. Alors, plus qu'on ajoute de billets, plus que ça augmente. Hein? Et si votre enveloppe contient le 6 de cœur demain, eh bien, vous gagnez le gros lot, soit 30 % de toutes les ventes de billets. Alors, cet après-midi, il était rendu à 10 894 $. Sachez également que 50 % de toutes les ventes de billets seront versées à la Fondation régionale de l'hôpital de Sept-Îles. Soutenir la Fondation, c'est soutenir des soins de qualité ici, hein, pour votre communauté et notre région. Et cette semaine, eh bien, c'est le journal Le Nord-Côtier qui est le partenaire pour le tirage. On aura les gens du journal en studio avec nous. Et notre maître de jeu, Juliette, sera là également pour l'animation. 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
7: En ce mercredi, on parle du nouveau chantier qui a débuté, secteur le viaduc et l'aéroport. Le transport s'effectue en alternance du lundi au vendredi de 6 à 18 heures jusqu'au 14 août. La supervision par les signaleurs et l'accompagnement des véhicules d'escorte sont prévus. À venir du 16 au 19 juillet, on se donne rendez-vous à la zone familiale du Vieux Quai en fête présentée par le Club Optimiste de Sept-Îles et le Port de Sept-Îles de 10 à 16 heures. C'est entrée libre et gratuite au menu, la fameuse K-pop, maquillage, jeux géants, escalade, atelier d'art. Le Party Mousse sera de retour pour le 19 juillet.
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0: Alors, voici ce qui est ouvert demain, fête du Canada. Il y a les épiceries qui sont ouvertes, les restaurants et les bars, les succursales de la SAQ, les pharmacies et la plupart des musées et attractions touristiques. Demain, c'est la fête du Canada.
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1: Bonne fin de journée. La mauvaise qualité de l'air à Fermont inquiète la santé publique. Les citoyens de la ville minière se retrouvent isolés avec la fermeture de la route 389 en raison d'une visibilité nulle causée par la fumée des feux de forêt. Santé Québec Côte-Nord confirme que des démarches visant à planifier d'éventuelles évacuations d'usagers vulnérables à Fermont sont en cours dans le cas où la situation se dégrade. On recense une centaine d'incendies en forêt sur la Côte-Nord et au Labrador. La situation pourrait perdurer au cours des prochains jours. La ministre de l'Environnement, Pascale Derry, accorde une aide financière de 400 000 $ pour 2 ans à la région de biosphère Manicouagan-Wapishka pour ses activités découlant de la désignation internationale de l'UNESCO. L'organisme poursuivra la gestion des aires protégées de son territoire en collaboration avec les Inuits de Betsiamite et la mise en valeur de ce territoire nordique riche en biodiversité. Et puis 4 des 6 MRC de la Côte-Nord signent des ententes en patrimoine avec le ministère québécois de la Culture. Elles affirment leur engagement envers la transmission du patrimoine québécois aux générations futures. Ces ententes fournissent du financement aux MRC Haute-Côte-Nord, Manicouagan, Basse-Côte et Mingani qui décrochent le plus gros montant à 745 900 $. Les subventions permettront de valoriser des éléments patrimoniaux qui contribuent au renforcement de l'identité collective. Détails sur macotenord.com.
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4: Alors, c'est le retour du tirage moitié-moitié, 50-50 si vous préférez, de la SPCA Côte-Nord. Ça s'appelle, ça j'aime ça comme titre, ça s'appelle La Patte Chanceuse et on va en parler demain avec Sandra. Sandra, c'est la présidente du conseil d'administration de la SPCA Côte-Nord. D'ailleurs, je lui ai parlé cet après-midi et elle m'a confirmé qu'elle sera là demain avec Isabelle dans le cadre du retour. Et Isabelle, c'est la directrice.

0: les deux frères. D'ailleurs, ils seront au vieux quai en fête. Alors, tournoi de balle mix Ghislain-Ross, c'est en fin de semaine, c'est vendredi et samedi. On annonce de la pluie pour vendredi avec un 19 degrés quand même. Ça se prend quand même assez bien. Je pense pas que les matchs là, vont être annulés. Et pour samedi, le soleil sera bien présent avec un 21 degrés.
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0: Alors, samedi, c'est la fête des voisins hors quartier. Beaucoup d'activités, des activités qui vont débuter à 11h, 11h samedi. Ça, c'est en arrière du 2 rue de la Rivière et du 25 boulevard des Îles. Bon, il annonce de la pluie. J'ai fait un petit refresh du côté météo. Puis on annonce de la pluie, mais quand même 20 degrés.
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1: La qualité de l'air à Fermont inquiète la santé publique. Les citoyens de la ville minière se retrouvent isolés avec la fermeture de la route 389 en raison d'une visibilité nulle causée par la fumée des feux de forêt. Santé Québec Côte-Nord confirme que des démarches visant à planifier d'éventuelles évacuations d'usagers vulnérables à Fermont sont en cours dans le cas où la situation se dégraderait. On recense une centaine d'incendies en forêt sur la Côte-Nord et au Labrador. La situation pourrait perdurer au cours des prochains jours. La ministre de l'Environnement, Pascale Derry, accorde une aide financière de 400 000 $ pour 2 ans à la région de biosphère Manicouagan-Wapishka pour ses activités découlant de la désignation internationale de l'UNESCO. 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
2: Ça a l'air de rien, mais c'est la dernière soirée du mois de juin. On finit ça en Lyon, pareil, hein? Et le mois de juillet commence demain. Soyez rassurés, on sera avec vous demain matin avec On passe ça de même. Programmation régulière. Nous, notre spécial, c'est vendredi. On y reviendra plus tard dans l'émission parce que justement, les hits à pattes, c'est comme un almanach de la musique à travers les années. On va prendre des nouvelles de Lady Gaga, des nouvelles qui font un peu plus mal, je vous dirais. On va revivre la folie des années 2000 et pourquoi pas un boys band. Et c'est pas le seul qu'on aura ce soir parmi les boys bands. En 97, tout le monde avait la cassette des Backstreet Boys. As long as you love me.

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1: C'est difficile de pas être chaviré quand on lit des nouvelles semblables d'une artiste qui est appréciée mondialement. Là, on parle souvent des grandes stars pour leur succès, mais rarement de leurs blessures. Puis là, il y a une nouvelle information concernant Lady Gaga qui met en lumière un épisode assez troublant de sa vie. La chanteuse a confié avoir été victime d'un viol à 19 ans. Ça a eu des conséquences majeures sur sa santé mentale, sa vie personnelle. Elle a révélé qu'à la suite de cette agression-là, elle serait tombée enceinte. Comme si un viol, c'est pas assez, tu sais. En plus, tu tombes enceinte. C'est une histoire qu'elle a partagée publiquement des années plus tard au micro d'Oprah Winfrey. Donc, au-delà du choc, là, elle utilise aujourd'hui sa voix pour sensibiliser et soutenir les victimes en rappelant une chose essentielle. Ces réalités-là sont pas des faits isolés, mais des enjeux humains majeurs. Qu'à cela ne tienne, elle nous a quand même offert jusqu'à présent, et c'est loin d'être terminé, une œuvre légendaire. Lady Gaga en 2010, voici Alejandro à Viva.

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1: Dans les numéros 1 du début des années 2000, on retrouve ce band-là à plusieurs reprises. Il s'agit de The Black Eyed Peas. Et là, on se transporte dans le temps. Au début des années 2000, sont en pleine montée. Puis là, l'album LA Funk sort et ils vont changer de dimension. En 2003, ça devient un succès mondial, l'album au complet, je dirais. Puis c'est un mélange assez unique, du hip-hop, de la pop, une touche de soul, une voix féminine aussi avec Fergie. Et là, c'est vraiment un hit mondial avec Where is the Love. Et ça a toujours été compliqué avec Fergie au sein de Black Eyed Peas parce que elle a voulu faire cavalière seule autour de 2017 pour se concentrer sur sa carrière solo. Ça a marché un peu, mais pas autant qu'à l'époque de LA Funk. Aviva au retour.
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1: C'est moi, Jay, qui vous accompagne dans les hits à Pat. On revit les plus grands succès de différentes décennies. Et là, on est en 1984. Les toupettes crêpées, tout habillé de jeans et beaucoup de maquillage. Un fond de teint assez fort, OK? Tina Turner n'a plus rien à prouver. Tout le monde la connaît, sauf qu'elle est sur le point de tout recommencer avec une chanson qui a annoncé son grand retour, qui va relancer sa carrière solo après quelques années difficiles. Bon, elle a une voix brute, un peu fatiguée, mais surtout très habitée. Cette chanson-là, une ambiance cinématographique, raconte une histoire de femme indépendante, forte, lucide, sur le prix de sa liberté. Tina Turner, dans les hits à Pat, avec Private Dancer, à Viva.

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1: Hey, passez une excellente soirée en ce mardi. Je m'appelle Jerry Castonguay. Ça a été un plaisir de vous accompagner. Et ben là, la saison des Garden Party est commencée, hein? Nous, on vous accompagne jusqu'à minuit. Si vous avez des petites lumières, vous allez peut-être vous faire un petit feu dans votre foyer si le temps est clément de votre côté. Et pourquoi pas sortir le jeu de poche avec Blue Jeans Bleu qui nous attend avec leur plus récente Scotch and Poche, un vrai verre d'oreille au retour à Viva. À demain!
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2: La mauvaise qualité de l'air à Fermont inquiète la santé publique. Les citoyens de la ville minière se retrouvent isolés avec la fermeture de la route 389 en raison d'une visibilité nulle causée par la fumée des feux de forêt. Santé Québec-Côte-Nord confirme que des démarches visant à planifier d'éventuelles évacuations d'usagers vulnérables à Fermont sont en cours dans le cas où la situation se dégraderait. On recense une centaine d'incendies en forêt sur la Côte-Nord et au Labrador. La situation pourrait perdurer au cours des prochains jours. La ministre de l'Environnement, Pascale Derry, accorde une aide financière de 400 000 $ pour 2 ans à la région de biosphère Manicouagan-Wapishka.

0: pour ses activités découlant de la désignation internationale de l'UNESCO. Détails sur macotenord.com.
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sur la Côte-Nord, Danaï Thériault qui vous accompagne en ce mardi 30 juin. Et demain, on célèbre le 1er juillet au Parc du Vieux-Quai avec une foule de festivités pour la fête du Canada. Levée du drapeau, distribution de gâteaux, animations, jeux gonflables et même spectacles variés. Et on va même avoir des feux d'artifice. Donc, ne manquez pas ça demain au Parc du Vieux-Quai. On célèbre la fête du Canada ensemble. Mais pour l'instant, on est encore mardi soir. On est encore au mois de juin et on passe la soirée ensemble. Merci beaucoup d'être à l'écoute.

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En ce mardi soir, sachez que demain, oui, c'est la fête du Canada, mais on vous accompagne comme d'habitude toute la journée dès 6h du matin. Mais vendredi, par contre, on part le week-end en premier avec un spécial musical d'envergure et vous voulez pas manquer ça. Dès 7h, vous allez pouvoir profiter de notre programmation spéciale pour cette longue fin de semaine pour nous. Donc, oui, demain, c'est comme d'habitude pour la programmation, mais vendredi, c'est le party time. Sur la Côte-Nord, c'est toujours un plaisir de vous accompagner. Danaï Thériault qui est avec vous jusqu'à

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5: Voici vos nouvelles, Arsenal Média. Champion Iron a réalisé une première production de fer destinée à la réduction directe au lac Bloom. Le projet vise à convertir la moitié de la capacité de la mine de Fermont pour atteindre une teneur en fer de 69 %, soit parmi les plus purs au monde. La compagnie a effectué un investissement privé de 500 millions de dollars dans cette initiative qui respecte le budget et les délais prévus, s'est réjoui le chef de direction David Capafort en conférence de presse à Montréal ce lundi. La Sopfeu a recensé plus d'une centaine d'incendies au nord du 51e parallèle au cours du week-end. 12 feux de forêt sont en activité autour de la route 389 de la Côte-Nord. Les opérations se sont intensifiées ce lundi avec des pompiers forestiers sur le terrain. La Sopfeu tente de contenir le flanc ouest d'un incendie pour protéger la route 389. Le Comité de défense des droits des locataires de la Côte-Nord invite les citoyens de la région à appuyer la campagne « Le logement cher ». La Côte-Nord est la seule région qui n'a pas de service d'aide à la recherche de logement, rappelle le porte-parole du comité, Michel Savard. Côté météo sur la Côte-Nord, ce soir et cette nuit, c'est partiellement nuageux avec 30 % de probabilité d'averse et le minimum est de 13 degrés.
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